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3: Huit professeurs de droit constitutionnel mettent en cause la manière dont le décret programme a été voté la semaine dernière. Ils ont écrit au président du Parlement de la Fédération Wallonie-Bruxelles. De nouvelles frappes israéliennes en Iran cette nuit malgré un cessez-le-feu. Et côté sport, la victoire tant attendue pour Alexander Zverev à Roland-Garros. Après le vote du décret programme la semaine dernière au Parlement de la Fédération Wallonie-Bruxelles, la colère ne faiblit pas. La manière a choqué le corps enseignant, mais aussi les parents et les élèves. Un nouvel appel à manifester est d'ailleurs lancé pour cet après-midi à Bruxelles. La manière dont ce décret a été voté est aussi remise en cause par des constitutionnalistes. Huit professeurs de droit constitutionnel ont envoyé une lettre à Benoît Dispa, le président du Parlement de la Fédération Wallonie-Bruxelles. En cause, une double violation du règlement du Parlement de la Communauté française, le non-respect du timing dans lequel le débat en plénière devait se tenir et la non-attente de l'avis du Conseil d'État. Écoutez Julien Clarenne de Saint-Louis.
4: Les arguments qui ont été invoqués pour ne pas respecter le règlement, ce sont des arguments politiques. Le fait que l'opposition ait été suffisamment entendue, c'est un jugement politique. Nous considérons que en droit, il faut respecter le règlement à partir du moment où il est clair, ou alors identifier des exceptions qui permettent de contourner les règles établies. En l'occurrence, ce n'est pas le cas. Il aurait été possible, évidemment, de faire modifier le règlement si le Parlement jugeait, si une majorité au Parlement jugeait que les règles n'avaient plus de sens. On tente de protéger l'édifice parlementaire, vraiment le droit parlementaire qui est le garant de la bonne délibération parlementaire et des droits de l'opposition.
3: Une interview signée Katharina Le Thor et les huit constitutionnalistes signataires ont donc sollicité une rencontre avec le président du Parlement dans un climat de dialogue serein, respectueux et constructif. C'était il y a une semaine, mais certains sont encore les pieds dans la boue. Les inondations ont frappé plusieurs localités namuroises le week-end dernier. Anaïs Tasse s'est rendue à Saint-Martin et à Balâtre, deux localités durement touchées. Une semaine après le sinistre, les habitants, sous le choc, poursuivent le nettoyage et l'assainissement de leurs habitations.
5: Moi, j'étais coincée dans la maison avec 1m40 devant la porte. Depuis une semaine, on nettoie. Enfin, l'eau est assez très vite parti, vers 4h du matin, il n'y avait plus d'eau dans la maison, mais il est resté 30 cm debout. Tous les meubles renversés, tout avait bougé, enfin, tout était vraiment renversé. On aurait dit un tremblement de terre qui s'était passé. Et là, mon ex-mari, il essaye de réparer les portes pour sécuriser, parce que les portes ont été arrachées et se sont retrouvées là-bas au bout.
6: En fait, je compare ça un peu à un deuil. Le premier jour, vous avez évidemment beaucoup d'émotions, vous avez beaucoup de gens qui vous entourent. Une fois que les jours se déroulent, on se rend compte seulement de tout ce qu'on a perdu, et pas uniquement au niveau du matériel. Il y a plein de choses auxquelles on n'a pas pensé, et puis que c'est au fur et à mesure qu'on se dit « Ah oui, mais on va faire comment pour ça, on va faire comment pour ça ?» Et donc je pense que l'entraide qui est fort importante ici dans le village, qui est vraiment remarquable, l'entraide et l'entourage des gens qui sont sinistrés, ben c'est vraiment important.
3: Des interviews d'Anaïs Tasse. En France, après la mort de Liana, 11 ans, le ministre de la Justice, Gérald Darmanin, réunit aujourd'hui les procureurs généraux. Il va leur demander de reprendre d'ici le 14 juillet l'intégralité des plaintes qui touchent les enfants, soit environ 70 000 plaintes. Hier, une marche blanche a rassemblé près de 6 000 personnes autour des parents de la jeune fille, dénonçant un système qui étouffe la parole des enfants au lieu de l'entendre. Un dialogue direct entre l'Ukraine et la Russie, avec la participation des États-Unis et de l'Europe, pour parvenir à un cessez-le-feu. Voilà ce qui ressort de la réunion entre les dirigeants français, allemands et britanniques et le président de l'Ukraine hier soir à Londres. Ils appuient donc la proposition de Volodymyr Zelensky. Le président de l'Ukraine a envoyé la semaine dernière une lettre à Vladimir Poutine dans laquelle il propose une rencontre directe, une invitation déclinée à ce stade par Vladimir Poutine. Les dirigeants de la France, de l'Allemagne et du Royaume-Uni ont par ailleurs souligné que les frontières internationales ne devaient pas être modifiées par la force. Enfin, au Moyen-Orient, le conflit s'embrase à nouveau. Israël a répliqué cette nuit contre l'Iran. Son armée dit avoir frappé des cibles militaires dans l'ouest et le centre du pays. Une première depuis le cessez-le-feu avec les États-Unis début avril. Aline Gonzalez.
7: La séquence a commencé hier quand Israël a bombardé des positions du Hezbollah dans la banlieue sud de Beyrouth au Liban. Téhéran avait promis de riposter et a mis ses menaces à exécution en lançant cette nuit plusieurs salves de missiles contre Israël et ce jusqu'à ce matin. L'alerte aérienne a été déclenchée à Jérusalem où l'on a entendu une explosion tout à l'heure. Israël qui a répliqué à son tour en bombardant plusieurs villes iraniennes. Le président américain avait pourtant appelé le premier ministre israélien Benjamin Netanyahou à la retenue, exprimant son mécontentement par rapport aux frappes sur la banlieue de Beyrouth. Mais visiblement, il n'a pas été entendu. Donald Trump, qui continue malgré le contexte, a affirmé qu'un accord de paix est proche. Je pense qu'on y est presque, dit-il. Il nous reste quelques points à régler. Ça n'a même pas l'air d'être des points très importants, affirme le président américain. Pourtant, les points d'achoppement restent nombreux, que ce soit le contrôle du détroit d'Ormuz, la question du programme nucléaire iranien ou encore le Liban. Sur ce dernier point, Israël ne semble pas prêt à lâcher du lest. L'armée israélienne affirme qu'elle va poursuivre ses opérations dans tout le Liban et intensifier la pression sur le Hezbollah.
3: Merci Aline. En sport, la quatrième tentative était la bonne à Roland-Garros. Après s'être incliné trois fois en finale de Grand Chelem, Alexander Zverev tient enfin sa grande victoire. Le joueur allemand a remporté hier soir la finale de Roland-Garros en venant à bout de l'Italien Flavio Cobolli. Victoire en 5-7. À 29 ans, Zverev est enfin entré dans le cercle très fermé depuis 20 ans des vainqueurs de Grand Chelem. Sa vie va maintenant changer. Lui qui était considéré comme l'éternel loser. Christine Anquet, il est maintenant donc entré au panthéon du sport allemand.
8: Cela fait 30 ans qu'un Allemand n'avait plus gagné un tournoi du Grand Chelem, c'était Boris Becker. Cela fait 89 ans qu'un joueur allemand, on parle bien des hommes, n'avait plus gagné Roland-Garros. Vous imaginez l'événement chez nos voisins. Alexander Zverev n'en a peut-être rien à faire de ces chiffres-là. Ce qui compte pour lui, c'est qu'il a enfin réussi à conquérir un titre dans l'un des quatre tournois majeurs après trois échecs douloureux en finale. C'est le début d'une nouvelle vie pour lui, la vie de celui qui y est arrivé après avoir couru derrière ce rêve depuis le début de sa carrière. Quelque chose s'est débloqué psychologiquement, c'est certain. On verra si cela lui permettra de remporter d'autres grands chelems, mais ce ne sera pas forcément plus facile qu'avant, parce que Carlos Alcaraz et Yannick Sinner, plus jeunes que lui, seront encore des concurrents plus que redoutables. À moins qu'il parvienne maintenant qu'il est libéré à faire jeu égal avec eux plus souvent qu'avant et que trois joueurs soient maintenant au-dessus du lot au lieu de deux.
3: Enfin au football, la douleur et la tristesse pour les Diablotins qui se sont inclinés hier soir face à l'Italie. Ils jouaient pour la première fois de leur histoire la finale d'un Euro à des moins de 17 ans. Et en football toujours, mais cette fois-ci du côté des grands frères, les Diables Rouges s'envoleront ce midi pour les États-Unis. Vous pourrez suivre ce grand départ pour la Coupe du Monde dans une édition spéciale du JT à suivre dès 12h40 sur la Une et sur Ovio, en plateau mais aussi en direct sur le tarmac de l'aéroport de Bruxelles. C'est tout pour cette édition. Merci d'être à notre écoute.
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10: Mélanie Pousseur, bonjour à toutes et tous. Ce matin, le temps restera sec avec une alternance entre de nombreux nuages, quelques éclaircies. On attend de plus en plus de nuages au fil des heures et avec eux, des averses sur une large moitié ouest du territoire cet après-midi, tandis que le temps restera plus sec au sud du Sion-Sambre-et-Meuse. Les maxima du jour, entre 17 et 23 degrés. Ce soir, les averses concerneront toutes les régions, mais c'est un retour au sec en fin de soirée déjà au littoral. Les minima entre 8 et 11 degrés pour votre nuit. Et puis pour demain, on attend une belle matinée, de belles éclaircies sur les régions centrales surtout, et puis beaucoup de cumulus, de plus en plus de nuages et avec eux des averses parfois orageuses, 14 à 19 degrés pour les maxima.
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2: Bonjour et bienvenue dans la grande matinée. Il est 7h09, nous voilà partis pour notre voyage matinal qui nous emmènera jusqu'à 13h avec Alphonse Salamon, puis Vanessa Fantinel tout à l'heure. Mais tout de suite, dans l'immédiat, c'est Cyril Cour qui est en régie pour nous ce matin et c'est François Caudron qui sera là à 7h30 dans 20 minutes. Pour sa chronique, on évoquera avec lui le festival Musique 3. C'est avec du piano que je vous propose de commencer avec le troisième concerto d'un compositeur qui était aussi un immense virtuose du clavier. C'est Charles Valentin Alcan. Bon réveil avec nous sur Musique 3.

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Giovanni Bellucci au piano et l'orchestre de Padoue, c'était le troisième concerto de chambre pour piano du compositeur français Charles-Valentin Alcan, virtuose du clavier lui-même. Lui aussi était très habile. Face à un clavier, c'est Mozart. En 1785, il achève le sixième et dernier des quatuors qu'il dédie à son maître Joseph Haydn, et ce quatuor sera surnommé les dissonances en raison de l'introduction du premier mouvement ce matin. Pas de dissonance, on va se lancer dans le second mouvement, Andante, avec le quatuor Belchea.

L'Andante issu du quatuor Les Dissonances de Wolfgang Amadeus Mozart, c'était le quatuor Belcea. 7h23, avant de parler du Festival Musique 3 avec François Caudron, on va s'intéresser à la musique d'Edvard Grieg. Grieg qui puisera son inspiration dans la musique traditionnelle norvégienne pour écrire sa deuxième sonate pour violon et piano. Franz Liszt est très impressionné à l'époque et ce matin il nous fallait un duo norvégien pour cette musique. Le voici, ce duo avec Arve Tellefsen et Havard Gimse.

0: Allegretto tranquillo, issu de la deuxième sonate pour violon et piano d'Edvard Grieg. C'était Arve Tellefsen et Havard Gims. 7h30, on parle du Festival Musique 3 avec François Caudron.
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0: Bonjour François.
2: Bonjour Clément.
0: On jette un œil donc sur la programmation du Festival Musique 3 Bruxelles.
2: Et on poursuit notre petit tour d'horizon, le Festival Musique 3 Bruxelles. On peut le rappeler, se déploie les 25, 26, 27 et 28 juin à Flagey au Théâtre Marny. 23 rendez-vous sont au programme, 23 rendez-vous rassemblés autour d'une thématique, horizon. Et oui, cet été, le Festival Musique 3 Bruxelles a les yeux rivés sur le lointain et voyage entre les timbres, les époques, les répertoires et les endroits du monde. Un événement est pointé, l'ensemble Anocte Temporis, ensemble belge de musique ancienne, célèbre en musique son 10e anniversaire.
0: Et pour célébrer cet anniversaire, Reinhold van Mechelen et son ensemble Anocte Temporis nous proposent un programme mozartien.
2: Oui, un programme mozartien du Mozart à toutes les pages. Et plus encore, les œuvres qui ont été sélectionnées par l'ensemble sont des œuvres de jeunesse. Anocte Temporis invite le public à découvrir la musique vocale de Mozart, ainsi que son concerto pour flûte, harpe et orchestre, et c'est un jeune compositeur qu'on découvre. Et parmi les œuvres vocales, il y a un air qui apparaît dans l'opéra Mithridate, une œuvre que Mozart a composée à 14 ans. Et vous allez l'entendre, le jeune compositeur n'était pas tendre avec les chanteurs. Nous avons rencontré Reinhold van Mechelen.
3: Ce qui est intéressant, c'est l'air de Mithridate, Sedi Lauri, Crini Adorno. C'est donc le premier air de Mithridate, sauf qu'on a un très jeune Mozart qui a dû recomposer cet air des multiples fois pour les chanteurs. Donc disons qu'à l'époque, les chanteurs commandaient parfois les compositeurs plus avec un jeune Mozart qu'avec un vieux Rameau, je crois. C'est intéressant de réfléchir comme ça, de comment ces œuvres sont nées à l'époque. C'est pas toujours évident. C'est clair que c'est une musique qui est demandante, mais en même temps, dans Mozart, il y a quand même quelque chose qui, pour les chanteurs, qui est toujours, c'est un très bon prof de chant, les airs de Mozart. Pour nous, ça met les choses en place. Il y a une forme d'évidence vocale là-dedans.
2: Et puis, vous interpréterez ce concerto pour harpe et flûte de Mozart. Ça fait partie des raretés à découvrir.
3: Oui, absolument. Bien évidemment, plus tard, on a ce mélange harpe et flûte aussi en récital et tout ça. Mais là, comment Mozart le fait, c'est assez extraordinaire. On a cette idée d'un instrument avec les cordes pincées et en même temps la flûte qui est quand même un instrument legato à l'extrême. Mais il fait des choses avec ça qui touchent le sublime.
2: Un festival, comme le Festival Musique 3, c'est une ambiance qui est particulière également, c'est une atmosphère pour les artistes qui sont invités.
3: Oui, tout à fait. Et dans ce lieu-là, à Flagey, moi qui, il y a longtemps, mais j'ai habité à Saint-Gilles, donc pas très loin de là-bas, c'est toujours chouette. Et ce qui est agréable dans un festival, c'est que les liens avec le public sont souvent assez proches et assez intimes, et c'est chouette d'avoir ce contact-là.
2: Le ténor belge Reinhold van Mechelen à la tête de l'ensemble Anocte Temporis. Anna Besson et Clara Isambert seront rejointes par l'orchestre dans le concerto pour harpe, flûte et orchestre de Mozart.
0: Mozart, éclat de jeunesse, le concert de l'ensemble Anocte Temporis sera présenté le vendredi 26 juin à 19h à Flagey dans le cadre du Festival Musique 3 Bruxelles.
2: Et on poursuit en musique avec une voix, celle de Reinhold van Mechelen. Il est accompagné par l'ensemble Anocte Temporis.

0: C'est di Lauri il crine adorno, un air extrait de l'opéra Mithridate dans la voix de Reinhold van Mechelen et dans les timbres de l'ensemble A Nocte Temporis.
1: Et cette œuvre de jeunesse de Mozart sera présentée le vendredi 26 juin à 19h à Flagey dans le cadre du festival Musique 3 Bruxelles.
0: Merci beaucoup François, vous revenez à 8h30.
1: Je repars et je reviens.
0: Parfait. D'ici là, on va écouter la musique de Joseph Haydn, le grand maître de Mozart.

Jean-Guyen Carras au violoncelle et l'orchestre baroque de Freiburg. C'était le premier concerto pour violoncelle et orchestre de Joseph Haydn. 7h47, passons à présent quelques instants avec le padre Antonio Soler, homme d'église et compositeur espagnol qui a été avec Domenico Scarlatti l'un des seuls claviéristes actifs dans l'Espagne du XVIIIe siècle.

0: Le Nash Ensemble pour ces quelques notes du Septuor de Hummel. 7h55, c'est la chronique d'Hamid Faljaoui. Vous avez vous aussi votre Détroit d'Ormuz dans votre entreprise et même chez vous à la maison. Et vous devriez y faire plus attention.
1: Ça fait 3 ou 4 mois maintenant qu'on ne parle que de lui. Je parle évidemment du Détroit d'Ormuz. Le pétrole, le gaz, le baril qui menace de flamber. Vous connaissez tous la chanson par cœur, évidemment. Alors aujourd'hui, je vais pas en rajouter justement. Parce que la véritable leçon de ce Détroit d'Ormuz, elle est ailleurs. Et elle nous concerne tous, bien au-delà du prix de l'essence. Alors reprenons depuis le début. Pendant 30 ans, on nous a expliqué que l'économie était devenue immatérielle. Et les mots eux-mêmes le disaient. Le virtuel, le dématérialisé, le cloud. Prenez ce mot, le cloud, le nuage. Eh bien, il nous trompe complètement. Un nuage, bah, c'est léger par définition, c'est en l'air, ça ne pèse rien. La réalité, elle, c'est l'inverse. Le cloud, ce sont des hangars sans fenêtres. Ce sont donc des hangars remplis de milliers de serveurs qui avalent l'électricité d'une ville entière, qui sont refroidis par des quantités d'eau innombrables et qui sont reliés entre eux par des câbles posé tout au fond des océans. Et quand vous envoyez un message, quand vous regardez un film, quand vous posez une question à une intelligence artificielle, ben, y a rien qui monte au ciel dans le cloud. Tout file dans un câble, touche terre dans un port, emprunte une route. Et derrière donc la chose la plus immatérielle qui soit, par exemple un email, eh bien, il y a toujours quelque chose de très physique. De l'électricité, des métaux, du cuivre, des terres rares, arrachées au sol quelque part et chargées sur des navires qui passent par des ports, par des canaux et des détroits. Prenez votre smartphone, par exemple. Il tient dans une poche, c'est vrai. Mais pour le fabriquer, il a fallu creuser des mines sur 3 continents, faire tourner des usines, remplir des cargos. Et donc, le plus léger des objets cache la plus lourde des chaînes. Voilà ce qu'il faut bien comprendre. L'économie numérique ne flotte pas dans l'air. Elle n'est pas immatérielle. Elle repose sur un squelette physique très concret. Des routes, des ports, des câbles, des bateaux. Et un squelette, bah, ça a des points fragiles, des passages étroits où tout se concentre. Ormuz est l'un d'eux. Un couloir d'eau de 50 km de large par lequel transite près d'un quart du pétrole transporté par mer. C'est tout ce qu'il faut retenir. Mais cette loi de cette fragilité, elle dépasse le pétrole et les diplomates. Plus on optimise, par exemple, les stocks, plus on dépend de quelques points de passage. Et ça, ça vaut pour chacun de nous. Nous avons tous, et oui, notre Détroit d'Ormuz. Dans l'entreprise d'abord. L'entreprise qui, par exemple, fait 60% de son chiffre d'affaires avec un seul client, bah, elle a un Détroit d'Ormuz. Le sous-traitant suspendu à un seul fournisseur, bah, il a un Détroit d'Ormuz. La société où une seule personne connaît le code, le mot de passe, la relation clé, bah, elle a un Détroit d'Ormuz parce que le jour où cette personne part, tout le navire s'arrête. Et dans nos vies privées, bah, c'est pareil. Le ménage qui tient sur un seul revenu, c'est un Détroit d'Ormuz. L'épargne logée au même endroit, c'est un Détroit d'Ormuz. La santé d'un seul parent qui fait tenir toute une famille, c'est encore un Détroit d'Ormuz. Autant de Détroits d'Ormuz intimes qu'on ne regarde jamais, justement parce que tout passe par là, sans problème, jusqu'au jour, oui, jusqu'au jour où ça coince. Alors la véritable question, elle a changé. Avant, on demandait combien ça coûte. Aujourd'hui, on doit demander, mais de quoi, de qui je dépends vraiment? Et qui tient l'interrupteur? Alors, je vous propose d'ailleurs de faire un exercice durant cette journée. Alors, pas sur le Détroit d'Ormuz, sur vous. Cherchez votre Détroit d'Ormuz, le point unique par lequel tout passe dans votre métier ou dans votre vie privée. Et demandez-vous ce qui arrive le jour où il se ferme. Eh bien, si vous n'avez pas de réponse, vous venez, bingo, de trouver votre chantier de l'été, comme moi d'ailleurs. Merci pour votre écoute et à demain.
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0: 8h, on s'informe avec Mélanie Joris.
3: Bonjour à toutes et tous. Des constitutionnalistes mettent en cause le vote du décret programme alors que de nouvelles manifestations contre la réforme de l'enseignement sont prévues aujourd'hui. La France, l'Allemagne et le Royaume-Uni soutiennent la proposition de rencontre directe entre Zelensky et Poutine. Enfin en tennis, le sacre d'Alexander Zverev hier à Roland-Garros à l'issue d'un long match en 5-7. 8 professeurs de droit constitutionnel ont envoyé une lettre à Benoît Dispa, le président du Parlement de la Fédération Wallonie-Bruxelles. Ils mettent en question la manière dont le décret programme a été voté la semaine dernière et dénoncent une double violation du règlement du Parlement. D'une part, le non-respect du timing dans lequel le débat en plénière devait se tenir et d'autre part, le fait de ne pas avoir attendu l'avis du Conseil d'État. Sur le terrain, la colère des enseignants et des élèves reste vive après le vote du décret qui réforme l'enseignement. De nouvelles actions et mobilisations devraient avoir lieu aujourd'hui et tout au long de la semaine. Ces derniers jours, aux abords de la gare centrale à Bruxelles, cela a parfois été très tendu entre jeunes et forces de l'ordre. Des vidéos et des témoignages font état de violences policières. Le bourgmestre de Bruxelles reconnaît que les images sont difficiles, mais il estime que la police devait réagir à certains moments. Alors comment envisage-t-il la suite, Philippe Close appelle d'abord les manifestants à s'organiser.
4: Mais la première chose, c'est de dire aux manifestants, rentrez en contact avec nous. On n'est pas contre les manifestations. Je le répète, on en autorise plus de 1200. Mais il faut pouvoir organiser les choses. La manifestation de jeudi, j'ai permis qu'elle se passe vraiment en bordure de zone neutre parce que je comprends que les gens voulaient être à côté du Parlement où se décidait l'avenir de l'école. Mais en même temps, il faut respecter des règles. Je ne permettrai pas non plus qu'on casse la ville. Donc si on s'organise, si on organise bien les choses ensemble, ça devrait bien se passer.
3: Une interview de Pierre Van Den Bulk. La ville de Bruxelles a par ailleurs ouvert une enquête interne suite à la publication de vidéos sur les réseaux sociaux. Dans l'une d'elles, un policier crie des propos transphobes. Dans une autre, un symbole associé à l'extrême droite est visible sur de l'équipement policier. Au Parlement fédéral à présent, aujourd'hui le médiateur fédéral va présenter son rapport sur le fonctionnement des services de migration chez nous. Plus de 40% des plaintes concernent l'asile et la migration et les demandes de visa et de séjour traitées par l'Office des étrangers. Des délais d'attente trop longs, des décisions peu motivées, les problèmes sont connus et récurrents, mais la situation ne s'arrange pas. D'autant que le nombre de demandes, plus de 270 000 en 2024, ne cesse d'augmenter et les services ont de moins en moins de temps pour les traiter. En France, après la mort de la petite Liana, 11 ans, le ministre de la Justice, Gérald Darmanin, réunit aujourd'hui les procureurs généraux. Il va leur demander de reprendre d'ici le 14 juillet l'intégralité des plaintes qui touchent les enfants, soit environ 70 000 plaintes. Hier, une marche blanche a rassemblé près de 6 000 personnes autour des parents de la jeune fille, dénonçant un système qui étouffe la parole des enfants au lieu de l'entendre. Dans le reste du monde, une rencontre entre Volodymyr Zelensky et Vladimir Poutine se fera avec les États-Unis et l'Europe. Hier, Keir Starmer, Emmanuel Macron, Friedrich Merz ont dîné à Londres, à Downing Street, pour dessiner les conditions que les Européens souhaitent imposer à une future paix entre la Russie et l'Ukraine. Paris, Berlin et Londres soutiennent la proposition de Zelensky d'un dialogue direct entre l'Ukraine et la Russie. Les détails avec notre correspondante Sidonie Gaucher.
5: Ils s'étaient déjà retrouvés en décembre dernier. Keir Starmer, Emmanuel Macron et Friedrich Merz ont de nouveau montré leur soutien à Volodymyr Zelensky et envoyé un signal fort à Moscou. Première exigence, un cessez-le-feu immédiat. Ensuite, demander que la ligne de front actuelle serve de point de départ aux négociations et non les frontières d'avant-guerre. Deuxième point clé, des garanties de sécurité robustes pour l'Ukraine avec le déploiement d'une force multinationale sur le terrain. Pas question de laisser Kiev sans protection après un éventuel accord. Troisième message, les avoirs russes gelés resteront bloqués tant que Moscou n'aura pas indemnisé l'Ukraine pour les destructions causées par la guerre. Enfin, les intérêts de sécurité de l'Europe doivent être préservés. La balle est maintenant dans le camp russe. Prochain rendez-vous, le G7 à Évian, puis le sommet de l'OTAN à Ankara.
3: Dans le reste du monde, au Moyen-Orient, nouvelle escalade de violence. Hier, Israël a bombardé des positions du Hezbollah dans la banlieue sud de Beyrouth. Téhéran avait promis de riposter et a mis ses menaces à exécution en lançant cette nuit plusieurs salves de missiles contre Israël. Israël qui a répliqué à son tour en bombardant plusieurs villes iraniennes. En sport, tennis, la quatrième tentative était la bonne. Après s'être incliné 3 fois en finale de Grand Chelem, Alexander Zverev tient enfin sa grande victoire. Le joueur allemand a remporté la finale de Roland-Garros hier soir en battant l'Italien Flavio Cobolli, victoire en 5-7. Cette victoire en Grand Chelem a donc mis du temps à arriver, mais pour Alexander Zverev, vous allez l'entendre, ça change tout.
6: J'ai commencé très tôt à gagner des Masters 1000. Le premier, à 20 ans, puis beaucoup d'autres par la suite. Ce sentiment de pouvoir y arriver dans les tournois importants, je l'ai eu vite. Alors qu'en Grand Chelem, ça a pris plus de temps. Maintenant, quoi qu'il arrive, je serai toujours un vainqueur de Grand Chelem. Et personne ne pourra me l'enlever. Peut-être que cela me donne une certaine liberté. Que mon esprit sera plus serein dans des futures finales. Parce que même si je perds, je serai toujours un vainqueur de Grand Chelem. Alors oui, ce trophée est très important pour moi. Si j'avais encore perdu, ma confiance en moi aurait été fortement ébranlée. Mais maintenant que j'ai gagné, je me sens capable de le refaire.
3: Les propos d'Alexander Zverev recueillis par Christine Anquet. En cyclisme, à noter la grande performance de Demi Vollering. La Néerlandaise a remporté le Giro Donné, le Tour d'Italie féminin. Vollering a désormais accroché les trois grands tours à son palmarès. Et pour finir, on n'oublie pas aujourd'hui le grand départ des Diables Rouges pour les États-Unis. Un départ à suivre dans une édition spéciale du JT dès 12h40, à suivre sur la In et sur Ovio. Pour voir jouer les Diables, il faudra par contre attendre encore un petit peu. Leur première rencontre est prévue lundi prochain face à l'Égypte.
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8: Merci Mélanie, on vous retrouve à 9h.
9: Mélanie Pousseur, bonjour à toutes et tous. C'est un plaisir de vous retrouver pour cette météo qui s'annonce quand même encore instable. Aujourd'hui, ce matin, d'abord un temps sec avec une alternance entre beaucoup de nuages, quelques éclaircies et de plus en plus de nuages attendus au fil des heures. Cet après-midi, le retour des averses sur une large moitié ouest du territoire. Le temps qui restera plus sec au sud du Sion sans brumeuse, malgré de nombreux nuages dans notre ciel là aussi. Alors les températures du jour, entre 17 et 23 degrés pour les maxima. Ce soir, les averses concerneront encore toutes les régions. Retour au sec en fin de soirée au littoral, avec des minima pour la nuit entre 8 et 11 degrés. Pour demain, de belles éclaircies en matinée, surtout sur les régions centrales, avec un temps sec. Et puis les cumulus vont se développer de plus en plus avec eux. Des averses, parfois orageuses, parfois assez soutenues l'après-midi. Il fera pas bien chaud, 14 à 19 degrés pour les maxima.
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8: 8h08, la grande matinée continue sur Musique 3. Merci d'être avec nous et de vous réveiller en notre compagnie. François Caudron sera de retour à 8h30 pour sa deuxième chronique du jour. Mais tout de suite, c'est au bord d'un lac qu'on va débuter, et ce lac est probablement en Catalogne, grâce à Federico Mampou.

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Légendaire duo chez Deutsche Grammophon et sur scène, Augustin Dumay et Maria-Jo Pires interprétaient l'allegro de la sonate de César Franck. Avant de retrouver François Caudron à 8h30, voici Antonio Vivaldi dans La Grande Matinée.

0: Et c'est Rachel Podger qui était en soliste au violon dans ce 5e concerto de la Cetra d'Antonio Vivaldi. 8h30 à quelques secondes près, François Caudron est de retour.
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0: Et François, on va prendre le pouls de la danse contemporaine. On goûte à l'inclinaison d'une piste de skateboard. Le nouveau spectacle de Julien Carlier a pour titre « Béton ».
2: Et le spectacle apparaît dans la programmation des Tanneurs et des Brigitines. « Béton », c'est une pièce chorégraphique. Elle a été imaginée pour être présentée dans les skateparks, sur le béton des grandes villes. Julien Carlier est danseur, il est chorégraphe, il vient du breakdance. Et avec ce spectacle, eh bien, il sort la danse contemporaine de la boîte noire des théâtres. Le spectacle est présenté en plein air. Il entre dans la dynamique du lieu. Il épouse les jolies courbes d'une piste de skate, la piste des Ursulines, dans le centre du Bruxelles.
0: Et la proposition croise plusieurs univers, la danse contemporaine et le breakdance se frottent à l'univers du skateboard.
2: Et sur la piste, ça danse et ça file. 6 interprètes, danseurs, skateurs, acrobates s'emparent du lieu, habitent l'espace. Et c'est la vie qui se déploie entre les battles, les figures acrobatiques et la vitesse des skateboards. La proposition est gratuite, elle est lumineuse et c'est la notion de groupe qui apparaît, le frisson avant de se lancer et puis le plaisir de défier ensemble la gravité. Nous avons rencontré Julien Carlier au skatepark des Ursulines, c'est à Bruxelles.
3: Ça fait un petit moment que j'avais déjà eu l'idée d'aller un peu explorer cet espace par la danse. C'est clairement un espace de jeu pour la performance qu'on est occupé à créer, qui mêle donc danse, skate, tout ça en lien avec le relief du skatepark.
2: Alors le skate, la danse entrent en dialogue, il y a la notion d'équilibre, il y a la notion de gravité. Il faut savoir jongler avec toutes ces notions.
3: Oui, bah, c'est des endroits vraiment de rencontre entre la danse et le skate. La chute, l'inertie, le danger aussi. Dans les disciplines de danse plus acrobatiques, il y a quand même une grosse notion de danger. En breakdance, il y a des figures qu'il faut un peu se préparer avant de les lancer. Et puis, il y a des différences, même si on travaille sur les mêmes types de mouvements. La planche fait qu'en fait, une personne en skate va beaucoup plus vite qu'une personne qui danse. Il y a un rapport au temps et à l'espace qui est différent.
2: Il y a plusieurs rendez-vous, des battles qui s'improvisent également. Il y a une liberté.
3: Oui, il y a une liberté. Et il y a une liberté dans les pratiques, en fait. C'est des pratiques qui cherchent en fait une forme de liberté. C'est ça que j'ai aussi envie de montrer, de mettre en avant. Il y a vraiment ce rapport à l'enfance, sentir les choses, à se sentir libre, à jouer, à rigoler, à former un groupe de potes. Et donc tout ça, pour moi, c'est des éléments qui viennent vraiment de l'enfance. Et c'est une manière de vivre aussi, de garder ça présent en soi en étant adulte.
2: Et ça file, plusieurs skateurs amateurs ont participé à des ateliers, ils se joindront au groupe des danseurs, des skateurs au fil des représentations.
0: Et le spectacle sera donné du 11 au 13 juin à 21h au skatepark des Ursulines à Bruxelles, avant le carré, le festival au carré à Mons les 8 et 9 juillet. Ouais.
2: Et on poursuit en musique, non pas avec le son d'un skateboard, mais avec la musique répétitive de Philip Glass et un pianiste équilibriste qui voyage d'une prouesse technique à l'autre.

0: La sixième étude de Philip Glass sous les doigts du pianiste islandais Víkingur Ólafsson.
1: Et d'autres prouesses d'équilibre et de jeu se partagent en groupe et en plein air. Le nouveau spectacle du chorégraphe belge Julien Carlier est présenté au skatepark des Ursulines dans le centre de Bruxelles.
0: Et je rappelle à tous que vos chroniques, François, sont à retrouver sur RTBF Ovio. À bientôt.
1: À bientôt.

0: le final du deuxième concerto pour piano et orchestre de Frédéric Chopin. C'était Nikolaï Louganski en soliste. 8h44, la grande matinée se poursuit avec vous, Alphonsa, bonjour.
1: Bonjour Clément, bonjour tout le monde.
0: Et comme chaque jour, on fait deviner à nos auditeurs qui se cache derrière cette voix. On diffuse un petit extrait d'interview et puis un peu de musique et nos auditeurs doivent deviner de qui il s'agit. Et ce matin, ce sera du violon.
1: Probablement le plus grand violon, en tout cas un des plus grands violonistes du XXe siècle. Je crois que cet indice suffit. Et le numéro de WhatsApp, c'est le 0478 50 12 85.
0: On écoute.
2: Ah, mais c'est très gentil de leur part. Je serais un peu déçu s'ils étaient tout à fait contents d'apprendre ces nouvelles. Non, c'est une décision que j'ai faite il y a déjà 3 ans, parce qu'il faut bien préparer dans ma vie de telles... décisions très longtemps en avance. J'ai promis à ma femme, à Diane, que quand j'aurai 60 ans, je dédierai une année de ma vie à une vie plutôt plus normale, disons, que la vie qui a été exigée de moi pendant un demi-siècle. Une vie de tournée constante, concerts sans arrêt, de répétitions, d'obligations quotidiennes qui ont fait que ma journée a été toujours décidée pour moi et que j'ai jamais pu céder à ces improvisations tentantes, n'est-ce pas, qui auraient fait de ma vie une vie peut-être un peu plus, encore plus tzigane qu'elle n'a été.
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0: La musique de George Gershwin avec un duo de légende ce matin dans la grande matinée, Stéphane Grappelli et le violoniste mystère du jour, Alfonsa.
1: Apprenti jazzman, comme le qualifie Jean-Paul par WhatsApp, Yehudi Menuhin, bien sûr.
0: Était notre violoniste du jour. Alfonsa, la grande matinée se poursuit et vous aurez une question à soumettre à nos auditeurs, je pense.
1: Oui, figurez-vous qu'en ce 8 juin, c'est la journée mondiale de l'océan. Je vous demande quelle musique, d'après vous, célèbre le mieux l'eau ?
0: Ben c'est parfait ça comme question, je suis sûr que vous aurez beaucoup de réponses diverses et variées. On en parlera juste après 9h. Pour l'heure, on va passer un peu de temps avec Félix Mendelssohn, un extrait de sa deuxième symphonie, sous-titré « Le chant des louanges ».

C'était l'orchestre de chambre d'Europe dirigé par Yannick Nézet-Séguin dans cet extrait de la deuxième symphonie de Félix Mendelssohn. On va rejoindre le journal de 9h avant la suite de la grande matinée avec Alphonse Salamone avec la musique de Mel Bonis.

0: Suite en forme de valse de Melbonis, c'était l'orchestre de la BBC de Glasgow. Dans un petit instant, la grande matinée se poursuit avec Alphonsa Salamone.
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0: 9h, on s'informe avec Mélanie Joris.
4: La colère du monde enseignant ne faiblit pas, elle pourrait s'exprimer sous différentes formes, les idées sont nombreuses. Après la mort de Liana en France, le ministre de la Justice convoque les procureurs généraux et leur demande de traiter près de 70 000 plaintes. Enfin, le grand départ pour les Diables Rouges, direction leur camp de base, en vue de la Coupe du Monde. Les émotions sont encore vives après le vote du décret programme qui doit réformer l'enseignement en Fédération Wallonie-Bruxelles. La fin de semaine passée a été marquée par des affrontements entre jeunes et policiers. Du côté des enseignants, la colère s'exprime autrement et le combat va s'inscrire dans la durée sous plusieurs formes possibles. Écoutez Amandine Turlings, directrice de l'autre côté de l'école à Oudergem.
5: Il y a aussi la proposition de continuer les piquets et de continuer la grève. Il y a aussi des propositions de manifester. Il y a aussi un crowdfunding qui se fait pour une action en justice. Les politiciens ont voulu forcer la main en se précipitant pour approuver des réformes. Nous, sur le terrain, on n'est pas prêts et on n'est pas d'accord. Et donc, on n'a pas envie que la page se tourne si facilement que ça. On espère que des amendements seront possibles pour nous faciliter le travail, que des reports existent, voire des annulations.
4: Amandine Turling s'était invitée de Sophie Brems ce matin. Sur le plan légal, 8 professeurs de droit constitutionnel ont envoyé une lettre au président du Parlement de la Fédération Wallonie-Bruxelles. Ils mettent en cause la manière dont le décret a été voté. Petite question à présent, aimeriez-vous connaître le salaire de vos collègues? Pour avoir la réponse, il faudra attendre encore un peu. La directive européenne sur la transparence salariale n'entrera finalement pas en vigueur tout de suite chez nous. Ce texte vise à réduire les écarts de salaire entre hommes et femmes pour une même fonction. Il devait entrer en vigueur hier, mais la Belgique, comme d'autres pays, a demandé un délai supplémentaire de 6 mois. Les entreprises s'inquiètent de la surcharge administrative que cela représente. Peter Timmermans, l'administrateur délégué de la FEB, la Fédération des entreprises de Belgique.
6: Seulement 3 pays sont plus ou moins prêts à transposer la directive. Tous les autres pays de la zone euro ne sont pas prêts parce qu'il y a des questions juridiques, il y a des questions économiques, il y a beaucoup d'incertitudes. Et en plus, c'est une directive qui ne crée que de la paperasserie administrative supplémentaire. Donc, ça explique pourquoi non seulement la Belgique, mais aussi d'autres pays ont demandé une révision de cette directive. Soyons clairs, il n'y a qu'un pays que j'ai entendu dire on n'est pas d'accord avec l'objectif de la directive. Donc l'objectif ne pose pas de problème, mais c'est la mise en œuvre qui pose problème.
4: Propos recueillis par Cédric Loriot. Pour l'instant, seuls 3 pays de la zone euro sont prêts à mettre en œuvre cette transparence salariale. Ce sont les suites de l'affaire Liana, du nom de cette fillette de 11 ans dont le corps a été retrouvé dans le Gers en France. Le ministre français de la Justice, Gérald Darmanin, réunit ce matin les procureurs généraux. Aline Gonsalves, il va leur demander une revue des plaintes concernant des enfants victimes.
7: Oui, la réunion a commencé il y a une demi-heure. Le ministre français de la Justice va signaler aux procureurs généraux qu'ils ont jusqu'au 14 juillet pour reprendre l'intégralité des plaintes qui touchent les enfants, soit environ 70 000. Gérald Darmanin qui s'exprimait hier sur le plateau de LCI.
8: Et moi je ne partirai pas en vacances. Et il n'y a pas un haut magistrat qui va partir en vacances. Donc je n'aurai pas la certitude que toutes les plaintes pour lesquelles les procureurs de la République ont ouvert une enquête qui concerne les enfants n'a pas été correctement...
9: Pardon, je vous fais bien préciser parce que l'énormité du chiffre frappe. C'est-à-dire que les 70 000 plaintes actuellement existantes, toutes seront examinées dans cet esprit d'ici le 14 juillet.
8: Exactement.
7: Et du côté de la société civile, des collectifs féministes et de la protection de l'enfance sont appelés à des rassemblements ce soir devant une centaine de tribunaux du pays. Ce qu'ils dénoncent, c'est que l'affaire n'ait pas été traitée en priorité malgré l'existence d'une plainte en particulier pour les viols d'une fillette de 11 ans commis en 2024 et 2025. Des examens médicaux légaux ont confirmé alors les déclarations de la victime. Mais le parquet de Toulouse va se dessaisir au profit de celui d'Auch, territorialement compétent. La gendarmerie locale recevra le dossier le 9 janvier de cette année. Mais jusqu'à la disparition de Liana, le suspect n'avait toujours pas été entendu.
4: Merci Aline. En Arménie, le dépouillement des élections législatives est terminé. Le parti du Premier ministre sortant, pro-européen, remporte la victoire avec 49,8% des voix. La chef de la diplomatie de l'Union européenne, Kaya Kallas, a salué ce résultat. L'Arménie, dit-elle, a choisi son avenir en Europe en dépit des pressions russes. Enfin en sport, c'est le grand jour pour les Diables Rouges. Les joueurs s'envolent aujourd'hui vers les États-Unis et la Coupe du Monde. Manuel Jousse, vous serez avec l'équipe de la RT dans le même avion que les Diables. Avec ce vol, on peut le dire, la Coupe du Monde est véritablement lancée.
10: Et oui, on y est, le jour du grand départ pour les Diables Rouges. Sur le coup de 13h40, le vol SN1153 de Brussels Airlines décollera pour un long trajet transatlantique de 10 heures à destination de Seattle, le port d'attache des Diables, sur la côte ouest des États-Unis. La délégation belge est forte d'une cinquantaine de personnes, les 26 joueurs bien sûr, mais aussi le staff sportif, médical, marketing et communication de l'Union belge. Durant le vol, il est conseillé aux joueurs de ne pas trop dormir, puisqu'à l'heure de l'atterrissage, il sera 15h à Seattle, soit minuit en Belgique, puisqu'il y a 9h de décalage. Un jet lag important auquel les Diables n'ont encore jamais été confrontés. Au programme à l'arrivée, un petit décrassage dans les installations du club des Seattle Sounders, puis l'installation à l'hôtel, le Hyatt Regency Lake Washington, où les Diables espèrent séjourner le plus longtemps possible, puisque rappelons qu'en cas de première place dans le groupe G, les 16e et 8e de finale sont également prévus à Seattle.
4: Et ce départ sera à suivre dès 12h40 avec une édition spéciale du JT sur la Une et sur Ovio. Merci d'être à notre écoute. Bonne matinée à toutes et tous.
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7: Merci Mélanie et rendez-vous à 10h avec la rédaction de la RTBF pour le prochain flash sur Musique 3. Clément, vous êtes encore avec nous pour nous présenter un choix Musique 3 d'ici quelques instants.
0: Absolument, il sera question de Piotr Ilitch Tchaïkovski.
7: Mais tout de suite, la météo.
11: Mélanie Pousseur, bonjour à toutes et tous. Ce matin, le temps restera sec avec une alternance entre de nombreux nuages, quelques éclaircies. On attend de plus en plus de nuages au fil des heures et avec eux, des averses sur une large moitié ouest du territoire cet après-midi, tandis que le temps restera plus sec au sud du Sion-Sambre-et-Meuse. Les maxima du jour, entre 17 et 23 degrés. Ce soir, les averses concerneront toutes les régions, mais c'est un retour au sec en fin de soirée déjà au littoral. Les minima entre 8 et 11 degrés pour votre nuit. Et puis pour demain, on attend une belle matinée, de belles éclaircies sur les régions centrales surtout, et puis beaucoup de cumulus, de plus en plus de nuages et avec eux des averses parfois orageuses, 14 à 19 degrés pour les maxima.
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16: Et Clément Levoute, encore bon vendredi matin à toutes et à tous. Merci d'être fidèle à l'écoute de Musique 3 pour découvrir notamment notre choix musical, notre choix Musique 3 de la semaine, Clément.
0: Absolument, Alphonse, avec ce nouveau disque paru chez Hyperion, le label britannique. Et ce matin, je vous parle du Amsterdam Piano Trio, trois jeunes musiciens dynamiques qui proposent donc sur ce nouveau disque deux œuvres qui paraissent plutôt éloignées, le trio de Piotr Ilitch Tchaïkovski et La nuit transfigurée d'Arnold Schoenberg dans la version arrangée pour trio avec piano. L'intensité lyrique et expressive de ces deux œuvres sont proches d'après le Amsterdam Piano Trio. Ils ont donc décidé de les réunir sur ce nouveau disque et il faut dire que cette association fonctionne en fait très bien. Voilà, quand on voit le concept en lisant le livret, on se dit ça va être un peu étrange et en fait ça fonctionne très très bien. Ce matin, on va commencer par ce trio de Tchaïkovski que je vous propose d'écouter. Il date de 1882 et il porte le sous-titre « À la mémoire d'un grand artiste ». Il est en fait dédié à Nikolaï Rubinstein, décédé l'année précédente. C'était un immense pianiste, il avait fondé le conservatoire de Moscou. Il était devenu un ami proche de Tchaïkovski.

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2: Et le pire, Clément, on le disait, c'est qu'on était tellement concentrés qu'on
3: ne
2: s'en est absolument pas rendu compte. La question du jour, c'est la journée mondiale de l'océan. Quelle musique célèbre le mieux l'eau ? 0478 50 12 85. Pour répondre sur WhatsApp, la suggestion de Yurion Souting se passe de commentaires. Vous allez tout de suite reconnaître.

Une barque sur l'océan de Maurice Ravel, troisième pièce des miroirs dans l'orchestration du compositeur, interprétée ici par les Berliner Philharmoniker, sous la direction de Pierre Boulez. C'était aussi le choix de Claude, je dis aussi parce que c'est Jurjen Soeting qui nous a proposé cette barque sur l'océan. Claude, qui a gagné le badge de top mélomane sur la page Facebook de Musique 3, a commenté la question du jour, tout comme Robert, qui évoque également Maurice Ravel avec les jeux d'eau et Ondine. Dominique, elle, nous dit les jeux d'eau à la Villa d'Est de Liszt. Magnifique évocation de l'eau, mais à propos d'océan, dans un des films du commandant Cousteau, on suivait les mouvements d'une baleine à bosse sur le mouvement lent du concerto pour piano en sol de Ravel. Lui encore, Dominique nous dit qu'elle en garde un souvenir ému. Si vous avez aussi envie de nous faire part de quelques souvenirs ou simplement de répondre en trois mots à la question du jour, 0478 50 12 85, en cette journée mondiale de l'océan, quelle musique évoque le mieux l'eau pour vous? Et on va rester au bord de la mer avec un compositeur que l'on entend beaucoup trop peu, c'est Gabriel Dupont. Mort à seulement 36 ans de la tuberculose, il laisse une œuvre profondément poétique. Sa suite pour piano, La maison dans les dunes, est inspirée de ses séjours sur la côte d'Opale, près de Berck-sur-Mer, où il venait soigner sa santé fragile. Chaque pièce décrit une impression, un instant saisi face au paysage marin. Dans celle qui suit, le soleil joue littéralement avec les vagues. Une musique impressionniste interprétée par Séverine von Eckerstein.

Le soleil se joue dans les vagues, sixième pièce de la maison dans les dunes de Gabriel Dupont, interprétée par le pianiste Séverine von Eckartstein. On parle de l'eau à l'occasion de la Journée mondiale de l'océan. Et vous nous faites part des musiques qui, selon vous, la célèbrent le mieux, cette eau bien précieuse. Suzanne nous dit « Vers la source dans les bois » de Marcel Tournier, joué à la harpe. Anne, sans hésiter, « Sadko » de Rimsky-Korsakov, dès l'ouverture « La mer est omniprésente et une partie de l'opéra se passe au fond de l'océan où Sadko rencontre la princesse de la mer. La mer de Claude Debussy pour Anne, celle de Trenet est citée également. Et pour Daphné, Anselme et Michel, c'est la Moldau de Smetana évidemment. Voici maintenant l'une des rares grandes œuvres du répertoire symphonique écrite pour contralto. Édouard Elgar compose ses Sea Pictures en 1899 pour la célèbre chanteuse Clara Butt, on fait une pierre deux coups, on vous diffuse une rareté et on répond à la question du jour. Lors de la création de ces Sea Pictures, la chanteuse apparaît vêtue d'une robe de sirène scintillante, ce qui contribue à la légende de l'œuvre. Les cinq mélodies mettent en musique différents poètes anglais, tous inspirés par la mer. Le premier chant, Sea Slumber Song, évoque une mère maternelle et protectrice qui berce le monde dans son sommeil.

0: Slumber Song, première mélodie des Sea Pictures d'Edouard Elgar avec la contralto Marie-Nicole Lemieux, l'Orchestre National Bordeaux-Aquitaine et Paul Daniel à la direction.
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Une mélodie traditionnelle revisitée par le mandoliniste israélien Avi Avital et la harpiste galloise Catherine Finch-Hen Ferchetan. C'est son titre et la mandoline ainsi que la harpe, deux instruments qui pourraient être utilisés pour évoquer le son de l'eau. La musique qui évoque le mieux l'eau, c'est ce qu'on se demande aujourd'hui à l'occasion de la Journée mondiale de l'océan. Bernadette pense à l'ouverture des Hébrides de Mendelssohn. Francesco Chopin étude opus 25 numéro 12 qui porte le titre Océan. Et Alice hésite entre Smetana avec la Moldau et Saint-Saëns et l'Aquarium. Direction Venise maintenant, on reste un petit peu les pieds dans l'eau, avec Vivaldi dont on oublie parfois qu'il a beaucoup composé pour le violoncelle. Voici son Concertorium 410, écrit pour violoncelle certes, mais aussi pour cordes et basses continues.

le concerto pour violoncelle en fa majeur Rium 410 d'Antonio Vivaldi avec Christophe Coin, Il Giardino Armonico et bien sûr Giovanni Antonini. La cantate qui suit porte un titre saisissant, Cher Dieu, quand vais-je mourir ? Et pourtant la musique de Bach y est étonnamment sereine, écrite en 1724 pour le 16e dimanche après la Trinité, elle médite sur la fragilité de l'existence tout en affirmant la confiance dans la vie éternelle en laquelle Bach semblait croire. On écoute un extrait avec le Collégium Vocal de Gand et Marc Padmore.

L'air Was willst du dich de la cantate Liebst Gott, wenn wir dich sterben de Jean-Sébastien Bach, interprété par Marc Padmore avec le Collegium Vocal de Gand dirigé par Philippe Erweg. Haydn jusqu'aux informations de 10h, il était au service des Esterházy lorsqu'il a composé sa sonate pour piano en mi bémol majeur que voici sous les doigts de Jean et Flamme Bavouzet.

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3: Bienvenue, il est 10h, on s'informe en compagnie de Sébastien Remacle.
4: Bonjour, Patrick Bruel, placé en garde à vue ce matin. Le chanteur français âgé de 67 ans est actuellement entendu dans des bureaux à Paris dans le cadre d'une enquête pour violence sexuelle qui concerne à ce stade 13 victimes présumées. C'est ce qu'annonce ce matin le parquet de Nanterre. Depuis des mois, Patrick Bruel est accusé de viol, d'agression sexuelle. Il est visé par une dizaine de plaintes en Belgique et en France. Des enseignants, des étudiants et des parents devant le palais de justice de Bruxelles. Cet après-midi, ils entendent marcher pacifiquement contre les réformes de l'enseignement et contre les violences policières. Les manifestations de la semaine dernière ont été maillées de plusieurs incidents. Le parquet de Bruxelles a enregistré 2 plaintes pour violences policières. Au Japon, des écoles perturbées aussi aujourd'hui à cause de la présence d'un ours. L'animal est traqué depuis plusieurs jours. Il n'a toujours pas été retrouvé. Par mesure de précaution, les autorités locales ont décidé de fermer une centaine d'établissements scolaires ce lundi. 13 personnes ont été tuées par des ours l'an dernier au Japon. C'était un record. 4500 personnes sur liste d'attente chez VIAS, l'Institut belge pour la sécurité routière. Ces personnes ont écopé d'une sanction judiciaire, mais voilà, elles n'arrivent pas à suivre la formation qui leur est imposée. Les maisons de justice croulent sous les dossiers. Les chiffres sont détaillés ce matin dans le journal Le Soir. L'Arménie se tourne vers l'Europe. C'est le parti du Premier ministre sortant qui est arrivé en tête des élections législatives hier. Nicole Pachinian est pro-européen. Il avait face à lui un candidat favorable à la Russie. Les Diables Rouges en Amérique aujourd'hui, décollage prévu à 13h40 à l'aéroport de Bruxelles National, direction Seattle sur la côte ouest des États-Unis. Ce sera leur port d'attache durant la prochaine Coupe du Monde de foot. Les Diables sont attendus sur place après un vol de 10 heures. Le grand départ des joueurs belges, vous pourrez le suivre dans une édition spéciale du JT à partir de 12h40 sur la Une en TV et sur la plateforme Ovio. C'est la fin de ces infos, je vous souhaite une bonne journée, à notre écoute.
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3: Merci Sébastien, retour de l'info sur Musique 3 dans moins d'une heure à 11h.
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3: En cette journée mondiale de l'océan, quelques vers empruntés à Antonin Artaud dans le petit poème des poissons de la mer. Je me suis penchée sur la mer pour communiquer mon message aux poissons. Voilà ce que je cherche et que je veux savoir. Les petits poissons argentés du fond des mers sont remontés, répondre à ce que je voulais. La réponse des petits poissons était « Nous ne pouvons pas vous le dire, monsieur, parce que la mer les a arrêtés. » Alors j'ai écarté la mer pour les mieux fixé au visage. Il aurait redit mon message. Vaut-il mieux être qu'obéir ?

0: L'agréable campagne, troisième pièce du deuxième livre des esquisses pour piano de Bedřich Smetana, interprété par Miroslav Sekera.
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0: Un nouveau duo qui va nous accompagner tout au long de la semaine. Il est formé par François Caudron et Pierre Solo. Bonjour messieurs.
2: Mais bonjour Alphonse.
3: Bonjour madame.
0: Quel est le pire manipulateur, la pire manipulatrice de tous les personnages d'opéra? La première question de la semaine. Qui va remporter le premier point?
3: Ben moi.
0: Allez-y alors Pierre.
3: Je vais le remporter, on est d'accord.
2: Je laisse la main, je remporterai les autres.
3: Bon, alors bien sûr cher Alphonse, il y a de très vilains cocos qui rôdent dans bien des opéras. On peut notamment penser au baron Scarpia dans Tosca de Puccini, qui est le modèle du grand méchant intrigant, manipulateur et tourmenteur de femmes. Mais je préfère vous faire part d'un doute affreux à propos d'un personnage au-dessus de tout soupçon. Oui, je m'interroge à propos d'elle.

0: Oui, la soprano Micaela dans Carmen de Georges Bizet. C'est beau, hein, ça. Mm-hmm. Alors, Micaela, elle est vertueuse, elle est dévouée, elle est fidèle, elle est courageuse, elle est intrépide, elle fait le bien, elle n'abandonne jamais, elle se dresse seule devant les âmes damnées qui l'entourent dans l'opéra. Franchement, c'est pas net. Elle a trop de qualités. Non, non, tout ceci cache quelque chose de louche, de profondément manipulateur. Oui, Alphonsa, je vous propose la séquence complotiste de la semaine, peut-être, mais qui vous dit que Micaela n'a pas la syphilis, qu'elle le sacrifie?
1: C'est
0: vrai. Bah, c'est possible. Oui.
1: Mais oui.
0: Là, Don José, il est tranquille. En fait, c'est très dangereux. Qu'elle ne sacrifie pas des bouquetins là, les soirs de pleine lune, ou qu'elle n'est pas celle qui a glissé le poignard dans la main de Don José pour qu'il tue Carmen. Qui vous dit que Micaela n'a pas d'horribles défauts qu'elle masque sournoisement pour préserver sa réputation? Ah, on est d'accord.
1: Ah, hein, qui le dit?
0: Oui, qu'elle n'est pas nostalgique des tortures médiévales, qu'elle ne mange pas les spaghettis bolognaises, les mains attachées dans le dos, ou pire, qui vous dit qu'elle n'aime pas la musique de Berlioz. Oui, Micaela est louche, et je ne serais pas étonné que l'on découvre dans une prochaine et judicieuse mise en scène qu'elle est la pire manipulatrice de toute l'histoire de l'opéra.
1: C'est la version d'Hervé Niquet que vous nous avez apportée, le nouveau choix.
0: Ouais, moi j'adore.
1: Il y a quelques semaines, c'était un choix musique 3.
0: Ouais.
1: Ok, d'accord. François, allez-y.
2: Ah ben moi, ce que je trouve, ce qui est fascinant avec le monde lyrique, c'est que ce monde, c'est celui de tous les excès. C'est un monde où le meilleur et le pire se côtoient. Et puisqu'on parle des grands manipulateurs, eh bien à l'opéra, le meilleur et le pire ont un point commun. Le meilleur et le pire des manipulateurs ont la même lettre pour commencer leur nom, la lettre F. Le plus flamboyant, le plus grand des manipulateurs, le meilleur d'entre tous, c'est Figaro. Et je le sais, parce que son nom apparaît sur la devanture des meilleurs restaurants italiens. Figaro, c'est la ruse dans ce qu'elle a de savoureuse. Avec Figaro, les coups de théâtre pleuvent, les maîtres et les valets se confondent, et au final, eh bien, tout finit miraculeusement par rentrer dans l'ordre. Le meilleur, c'est donc Figaro. Mais vous vous attendiez au pire. Et le pire, le voici.
0: Mais il est tout le temps bourré, lui.
2: Le pire des manipulateurs à l'opéra, l'homme sans honneur, c'est Falstaff. Comment je le sais? Eh bien, je le sais parce que son nom apparaît sur la devanture des pires restaurants italiens. Falstaff, c'est la mauvaise odeur, c'est le mauvais goût incarné. C'est une escalope milanaise qui déborde de fromage suisse. C'est un être suffisant, bedonnant, cupide, lubrique, un personnage qui, pour soigner ses dettes, parvient à envoyer dans la même journée deux fois la même lettre d'amour à deux bourgeoises richissimes. Le plan prend l'eau, tout comme son commanditaire, qui finira par être ridiculisé. Quel est le pire manipulateur de l'opéra? Sans hésiter, c'est Falstaff.
1: Faut avouer, Pierre, que c'est pas mal quand même comme proposition, Falstaff.
2: C'est pas mal.
1: On va lui donner le point.
0: Non, mais non.
1: Mais si.
2: Oh, merci, Pierre.

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1: C'est du Verdi que François Caudron nous a apporté pour répondre à cette question. Quel est le pire manipulateur de tous les personnages d'opéra? Je donnais aussi la possibilité de proposer une manipulatrice.
2: Mais ici,
1: c'est Falstaff que François a choisi. Et on écoutait L'Onore Ladri. Brinterfell était accompagné du Berliner Philharmoniker sous la direction de Claudio Abbado. Félicitations François. C'est votre premier point que vous remportez ici, pour cette semaine en tout cas. On se revoit demain avec cette question « Quelle musique écouter ?» pour couvrir le bruit de l'aspirateur.
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le scherzo du trio L'Archiduc de Beethoven par le Sitkovetsky Trio. Attention, voici maintenant l'un de ces moments où l'opéra suspend le temps. Au premier acte de la Traviata, Violetta croit entrevoir la possibilité d'un amour sincère. Ah, forse lui, est l'instant où, pour la première fois, elle ose imaginer une autre vie. Verdi concentre dans quelques minutes toute la fragilité de son personnage. Anna Netrebko en offre ici une interprétation très sensible avant que le célèbre Sempre Libera ne vienne tout bouleverser.

0: Ah, forse lui, grand air de Violetta au premier acte de la Traviata de Giuseppe Verdi, chanté par Nanette Trebko, avec les Wiener Philharmoniker placés sous la direction de Carlo Rizzi.
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0: C'est dans le récent album Souvenirs de la saison qui s'achève à Beaux-Arts que nous allons chercher le concert de cet après-midi. Il a eu lieu le 16 mai dernier dans la salle Henri Leboeuf. Sur la présentation du concert, on pouvait lire que ce programme était une partie de poker. Et il est vrai que Stravinsky ouvre le jeu avec un jeu de cartes où les puissants ne sont jamais assurés de gagner la manche. À la tête du Koninklijk Concertgebouw Orchestra d'Amsterdam, Santu Matthias Ruvalli menait cette partie avec l'énergie qu'on lui connaît. À ses côtés, la violoncelliste Sol Gabetta incarnait une autre forme de souveraineté dans le magnifique concerto de Martinou. Et pour conclure, Ravel offrait un lever de soleil orchestral dont le Concertgebouw possède le secret. L'extrait que je vous propose avant de pouvoir entendre ce concert en entier cet après-midi, c'est la danse qui célèbre les retrouvailles de Daphnis et Chloé dans le ballet de Ravel.

0: Nous venons d'entendre la danse qui célèbre les retrouvailles de Daphnis et Chloé, extrait de la deuxième suite du ballet de Maurice Ravel. Une page rayonnante interprétée ici par le Koninklijk Concertgebouworkest d'Amsterdam sous la direction de Santu Matthias Rouvali, un concert qui réunissait également la violoncelliste Sol Gabetta dans le premier concerto pour violoncelle de Bohuslav Martinu. C'était le 16 mai dernier. Musique 3 vous propose ce concert intégral dès 13h.
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Les trois préludes de George Gershwin dans l'arrangement d'Erwin Costell pour deux pianos, interprétés par Katia et Marielle Labeck. Le document qui suit est précieux, un document sonore. Nous allons entendre Yascha Heifetz, souvent considéré comme le plus grand violoniste du XXe siècle. Son partenaire ici n'est autre qu'Isidore Akron, frère du compositeur Joseph Akron et pianiste attitré de Heifetz pendant de nombreuses années. Stimmung, c'est une petite miniature d'une grande tendresse qui nous ramène à l'âge d'or de l'enregistrement. Tendez l'oreille, ce document a plus d'un siècle.

0: Stimmung de Josef Akron dans l'enregistrement de Fritz Kreisler, interprété par Yasha Heifetz au violon et Isidor Akron au piano, le frère du compositeur. Je vous le disais, c'est un document. L'enregistrement date de 1924. Bonjour Vanessa Fantinelle.
1: Alphonsa Salamon, bon lundi. À vous et à tout le monde d'ailleurs.
0: Ah, vous me tensez parce que vous avez entendu que tout à l'heure, juste après les infos de 9h, j'ai souhaité un bon vendredi à toutes et à tous. Ça doit être parce que je me suis trop reposée ce week-end. Chuton, on ne va le dire à personne. Bref, on va revenir à nos moutons.
1: À nos moutons, si vous voulez. Il n'y a pas de moutons dans la chanson aujourd'hui.
0: Qu'est-ce qu'il y aura d'autre ?
1: En fait, on pourrait y mettre ce qu'on veut aujourd'hui. Tiens, voilà. Je peux juste vous laisser avec ça. On pourrait. Il n'y a pas de mouton, mais on aurait pu en mettre. On peut y mettre ce qu'on veut.
0: D'accord. Est-ce que ça va nous permettre de danser ?
1: Si on veut, en tout cas, ça va nous permettre de nous projeter dans tout et n'importe quoi, dans nos rêves les plus foufous.
0: Bon, ben, on va chanter alors. Et je vous propose de danser quand même, mais en suédois.

C'était les deuxièmes à cinquième danse suédoise de l'opus 63 de Max Bruch dans leur version orchestrale interprétée par le Gewandhaus Orchester de Leipzig sous la direction de Kurt Mazur. Dans deux petites minutes, on parle chanson française avec Vanessa. D'ici là, on écoute un extrait de la bande originale du film Les rayons et les ombres et c'est signé Guillaume Roussel.

0: Un film à voir absolument, si ce n'est déjà fait, Les Rayons et les Ombres, Guillaume Roussel en signait la bande originale que l'on vient d'écouter.
1: Quand on a que les mots.
0: Ce seront ceux que Vanessa emprunte à quelqu'un.
2: Et vous l'avez fait exprès de passer une bande originale juste avant. Vous avez vu le titre que j'ai glissé dans la conduite, Alphonse.
0: En fait, ce n'est même pas fait exprès, non. Voyez-vous.
2: C'est à quel point on est connecté par-delà les nuages, c'est incroyable. Aujourd'hui, justement, donc, Alphonse, je ne vous propose pas une séquence chanson, mais une séance chanson.

Beau moment, quelle belle voix, se faire une toile, aller au Cinoche, se poser dans le noir devant un grand écran blanc sur lequel sont projetés du rêve et des aspirations à embrasser pour soi-même. Nougaro, grand fan du 7e art, ne nous emmenait pas voir un film en 62, mais nous invitait dans le sien. Pour te dire que je t'aime, j'ai du cœur mais pas d'estomac, c'est pourquoi je prends ma revanche sur l'écran noir de mes nuits blanches où je me fais du cinéma. Et il nous livre le scénario, le gros plan, le travelling sur les hanches, la vue panorama, il nous déroule le tapis rouge du bon vieux champ lexical hein, pour qu'on s'y voit et ça prend, parce que les mots sont une usine à images et les siens fabriquent les scènes où il apparaît séducteur, triomphant et tant qu'à faire il utilise l'éclairage pour s'attribuer le 1m80 et les biceps plein les manches qui lui manquaient peut-être dans la vraie vie. Et le voilà donc qui crève l'écran de ses nuits blanches, quelle belle expression, et emballe la jolie dame à la fin. L'étape suivante, c'est de bien profiter du générique jusqu'au bout pour retarder le plus possible le retour brutal à la réalité.

0: Un beau moment avec Claude Nougaro, le cinéma sur l'album éponyme en 1962, écrite avec Michel Legrand et enregistrée avec son orchestre, d'ailleurs c'est eux qu'on entendait dans cet enregistrement. Vous saviez Alphonsa qu'en radio nous on pratique le 8e art, on est juste après le cinéma.
1: Ah, c'est joli ce que vous venez de dire, oui. On fabrique des images avec les sons.
0: Avec nos voix.
1: Ah, Claude Nougaro qui manquait tellement à la chanson française. On a besoin d'élégance dans la chanson française, aujourd'hui en particulier. Restez avec nous dans quelques instants, les informations de 11h.
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1: Soyez les bienvenus, ces informations nous sont présentées par Marie-Laure de Kerckhove.
3: Bonjour à toutes et tous. La mobilisation continue contre le décret programme voté jeudi dernier au Parlement de la Fédération Wallonie-Bruxelles. Enseignants, élèves, parents dénoncent également des violences policières lors des manifestations précédentes contre les réformes dans l'enseignement. Deux manifestations sont prévues cet après-midi à Bruxelles, dont une devant le Palais de Justice. La ministre en charge du secteur en Fédération Wallonie-Bruxelles, Valérie Glatini, promet qu'elle va multiplier les rencontres avec les enseignants et les élèves pour, je cite, expliquer les mesures et retisser du lien. Patrick Bruel en garde à vue. Le parquet de Nanterre confirme l'information ce matin. Le chanteur et comédien est visé dans une enquête pour violences sexuelles qui concerne à ce stade 13 victimes présumées. Trois femmes le mettent en cause pour des faits d'agression sexuelle et de tentative de viol en France, dont d'autres, dont une en Belgique, pour des faits de viol ou tentative de viol, agression sexuelle et harcèlement. Patrick Bruel avait fait savoir depuis plusieurs semaines qu'il était à la disposition de la justice. Sous pression, il a annoncé l'annulation de la majeure partie de sa prochaine tournée qui devait commencer dans quelques jours à Paris. L'Arménie, toujours proche de l'Europe, le parti au pouvoir du Premier ministre arménien, Nikol Pachinian, a largement remporté les élections législatives d'hier. Des élections qui ont valeur de test pour la réorientation de la politique de Yerevan vers les Occidentaux. Le Premier ministre sortant a déjà revendiqué une victoire historique et s'est engagé à poursuivre la voie du rapprochement avec l'Occident tout en développant les relations avec la Russie. Des explosions ont retenti ce matin à Téhéran et dans les villes de Tabriz et Ispahan. À Téhéran, l'explosion a fait trembler les locaux du ministère des Affaires étrangères dans le centre de la ville. L'armée israélienne avait prévenu qu'elle frapperait l'Iran avec force en représailles aux deux vagues de missiles tirées en Israël depuis l'Iran. Malgré cette reprise des hostilités, l'Iran assure que les efforts de médiation du Pakistan pour mettre fin à la guerre se poursuivent. En football, c'est le grand jour pour les Diables. Les joueurs belges s'envolent aujourd'hui vers les États-Unis et la Coupe du Monde. Ils décolleront de Zaventem à 13h40 vers Seattle, où ils arriveront aux alentours de 15h05 heure locale, un peu après minuit heure belge. Voilà pour les infos, merci d'être avec nous.
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0: Merci Marie-Laure de Kerckhove, à tout à l'heure pour le point info de midi.
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0: Et vous qui, comme chaque jour, nous suivez pour une entrée toute douce dans la journée sur Musique 3. Toujours Alphonsa en face de moi également, parce qu'elle est toujours très curieuse, évidemment, de savoir ce que j'ai choisi pour en réponse à la question du jour. Ça vous fait quoi, finalement? Vous posez la question, c'est moi qui réponds. Est-ce que c'est pas un petit peu agaçant sur la longueur?
1: Non, j'aime bien. Curiosité, mon deuxième prénom, voyez-vous.
0: Alors, c'est merveilleux. C'est pour ça qu'on s'entend si bien.
1: Voilà.
0: Une dynamique toute fluide entre nous. À propos de fluide, on est justement à la journée de l'océan, c'est ça? C'était ça la question du jour, j'ai pris la bonne ligne.
1: J'adore vos raccourcis.
0: Oui. Donc c'est la journée de l'océan, vous avez demandé quelle musique représente le mieux l'eau. Hein, vous avez coupé court à toutes les propositions de petits oiseaux dans les forêts pour aujourd'hui. On a beaucoup eu la moldo et j'ai fini par jeter mon dévolu sur une proposition qui est revenue une seule fois finalement. Mm-hmm. Mais je trouve ça très joli, c'est Mélanie, sur Facebook, qui nous proposait Londine de Reinecke, c'est peut-être sa pièce la plus célèbre. Et je vous propose une version toute légère avec la clarinette à la place de la flûte. Parce que ça lui donne un petit côté mystérieux que je trouve intéressant pour un lundi matin.

Lundi 8 juin, c'est la journée mondiale de l'océan et on célébrait l'eau sur les conseils de notre auditrice Mélanie avec le premier mouvement de l'Ondine de Reinecke par le clarinettiste Michael Collins et le pianiste Michael McHale. Vous écoutez la grande matinée de Musique 3, on est ensemble jusqu'à 13h comme tous les jours de la semaine et comme chaque jour vont se succéder la musique et nos rendez-vous rien qu'à nous, le concours d'abord vers 11h40 et ce lundi on vous proposera de jouer pour le disque d'un groupe qui réinvente la musique classique. Mais tout de suite, à 11h11 précisément, la journée est encore jeune, si jeune qu'on peut rêver qu'elle n'est pas encore vraiment commencée.

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Un caprice pour clavier, mais nous l'appellerons Capriccio, car il était italien ce caprice, et doublement même, puisque c'était une pièce de Muzio Clementi, interprétée par Rodolfo Leone. On garde le piano dans les oreilles avec le concerto opus 20 de Mozart. On retient de cette partition que c'est la première, enfin, le premier concerto, en tout cas de Mozart, en tonalité mineure, c'est-à-dire qu'elle baisse un peu les oreilles, cette musique, elle pique des colères et contient la part sombre qui éclatera Don Giovanni un jour. Mais au milieu de ce concerto, il y a une romance où Mozart abandonne la fureur et nous offre le moment de rêve et de grâce que voici.

Une romance bousculée par quelques doutes, mais une romance quand même, qui commence et se termine en bulle de savon sous les doigts de Christian Zacharias, au piano et à la direction de l'orchestre de chambre de Lausanne dans la musique de Mozart. On passe au baroque dans la grande matinée avec une sonate de Handel qui va nous amener la pleine lumière avec laquelle on est sous un arbre, pieds nus, allongés sur un hamac, et tout est doux et tout va bien.

Sonate en la majeure, solaire et casanière, c'était l'ouvrage de Händel interprété par Ricard de Minassi avec l'ensemble Musikantik Wackeln.

Le sentiment d'une tendre tristesse magnifiée, glorifiée même par Henry Purcell, c'était « Oh Solitude » par Léa Desandré et Thomas Dunford. Vous écoutez la grande matinée de musique 3, il est 11h40, on continue avec un extrait de l'English Folk Suite de Vaughan Williams qui n'est pas étrangère au thème du concours qui arrivera juste après.

0: Une marche traditionnelle du Somerset extraite de l'English Folk Suite de Ralph Vaughan Williams. Andrew Manzie conduisait le Royal Liverpool Philharmonic Orchestra.
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0: C'est l'heure du concours dans la grande matinée et il y a un disque à gagner aujourd'hui. L'ensemble Spark est un ensemble de musique de chambre allemand dont les membres ont été nourris au rock'n'roll. Ils se proposent donc d'insuffler le goût du classique en interprétant des pièces classiques dans un style moderne. Leur disque Folk Tunes est l'un de leurs grands classiques, justement paru chez Deutsche Grammophon. Ils revisitent des mélodies folkloriques traditionnelles européennes, notamment allemandes et anglaises, mais aussi des créations contemporaines. Et c'est cet objet que je vous offre ce matin en échange d'un SMS. Écrivez-moi donc ce SMS au 6020 avec le code moderne, vos noms, prénoms et une adresse postale pour l'envoi du disque. SMS 6020, code moderne, nom, prénom, adresse postale, pendant qu'on écoute évidemment la musique de contenue sur ce disque, la musique de Johannes Mochmann, compositeur allemand actuel. Son approche électronique d'ailleurs va plutôt bien au projet de l'ensemble Spark.

La musique du compositeur actuel Johannes Mochmann, c'était la Folk Tune Rhapsody 1. Il y en a donc plusieurs sur le disque Folk Tunes de l'ensemble allemand Spark. Un disque sur lequel on trouve aussi une pièce du compositeur russe Jourbine Lev, très slave et romantique. On va l'écouter d'ailleurs juste avant le grand tirage au sort du gagnant ou de la gagnante de ce disque aujourd'hui. Pour remporter ce fameux Folk Tunes, vous pouvez encore jouer en m'écrivant un SMS au 6020 avec le code MODERN. Puisque c'est un ensemble qui revisite la musique classique, qui en donne le goût en tout cas avec des interprétations par le biais d'interprétations modernes. Donc un SMS au 6020 avec le code MODERN, nom, prénom et une adresse postale pour l'envoi du disque.

La musique de Lev Jourbin, une pièce qui s'intitule The Old Lothar, le vieux Lothar. Lothar, c'est un mot d'origine rome pour désigner un musicien. Une pièce qu'on trouve sur le disque Fall Tunes de l'ensemble Spark et que j'ai le plaisir d'offrir à Johan Gobert ce matin qui nous écoute de Lombise. Il est 11h56 déjà. Voici à présent un mouvement lent de quatuor signé Léon Boelmann, musicien alsacien du 19e siècle. La grande matinée débouchera bientôt sur le delta des infos et de la météo avant de poursuivre son cours.

0: Il est mort tout jeune, Léon Boëlman, 35 ans à peine. On écoutait le trio Parnassus exécuter l'Andante de son quatuor en fa mineur.
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0: Lundi 8 juin, les infos de midi sont présentées par Marie-Laure de Kerckhove.
2: Bonjour à toutes et tous. Le groupe militant Extinction Rébellion a mené une action ce matin contre le lobby pétrolier et gazier de l'Association internationale des producteurs de pétrole et de gaz, en bloquant l'entrée des bureaux de cette association à Bruxelles. Le groupe dénonce le fait que l'Association internationale des producteurs de pétrole et de gaz défend les intérêts, entre autres, de Total Energy, BP et Shell, alors que ces entreprises enregistrent, selon lui, d'énormes bénéfices grâce à la hausse des prix de l'énergie et des carburants provoqués par la guerre au Moyen-Orient. Selon les militants, les producteurs de pétrole et de gaz ont engrangé plus de 30 millions de dollars de bénéfices par heure au cours du premier mois de la guerre. Et aujourd'hui encore, le pétrole grimpe fortement après les attaques directes entre Israël et l'Iran qui menacent les négociations pour une résolution du conflit au Moyen-Orient et font craindre un embrasement dans la région. Un site pétrochimique a été frappé par l'Iran à Haïfa en Israël. Ce matin, l'armée israélienne avait mené des frappes sur le site pétrochimique de Machar, une ville portuaire du sud-ouest de l'Iran. Plusieurs puissantes explosions ont aussi été entendues à Téhéran, dont une a fait trembler le ministère iranien des Affaires étrangères. Patrick Bruel est en garde à vue depuis ce matin. Il est entendu sur des faits qui concernent 13 victimes à ce stade, des faits d'agression sexuelle, de viol et de harcèlement en France. Il sera aussi interrogé à propos d'une plainte pour viol et agression sexuelle en 2010 à Bruxelles d'une femme alors âgée de 40 ans. Sa garde à vue peut durer jusqu'à 48 heures. Troisième jour de la visite en Espagne du pape Léon XIV, avec deux rendez-vous aujourd'hui, un discours devant le Parlement, ce qui est une première, et puis une rencontre avec des victimes d'agressions sexuelles commises au sein de l'Église, une rencontre déjà contestée par certaines associations de victimes qui se plaignent de ne pas avoir été invitées. Elle aura lieu cet après-midi à la Nonciature apostolique, c'est-à-dire l'ambassade du Vatican dans la capitale espagnole. Et puis départ vers la Coupe du Monde de football dans un peu plus de deux heures pour les Diables Rouges, qui prennent l'avion à 13h40 vers Seattle, où ils arriveront aux alentours de 15h05 heure locale, un peu après minuit, heure belge. Voilà pour les infos, merci d'être avec nous.
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0: Merci Marie-Laure de Kerckhove. Et maintenant, un petit coup d'œil sur le ciel avec Mélanie Pousseur.
4: Mélanie Pousseur, bonjour à toutes et tous. Le parapluie à nouveau de sortie cet après-midi. Oui, il faudra composer avec des averses sur une large moitié ouest du pays, d'abord au littoral, puis sur les autres régions. Le temps qui restera plus sec au sud du Sion-Sambre-et-Meuse, malgré de nombreux nuages. Là aussi, les températures entre 17 et 23 degrés. Ce soir, les averses, assez fréquentes, concerneront cette fois tout le pays. Le temps sera plus sec pour cette nuit sous un ciel variable. Les minima varieront entre 8 et 11 degrés. Demain, le calme en matinée avec de belles éclaircies surtout sur les régions centrales et puis davantage de cumulus l'après-midi avec des averses parfois soutenues parfois orageuses surtout dans le nord. 14 à 19 degrés pour les maxima.
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0: Très heureuse d'être à vos côtés, de déambuler en musique jusqu'au concert de 13h en musique et avec un petit peu de savoir à l'heure de la tartine grâce à Clément qui reviendra vers 12h30 nous parler d'un illustre inconnu dans la séquence « Telle est la question ». Je ne vous donne pas encore son nom. En revanche, je peux déjà vous dire qu'il a été l'élève d'Alexander Zemlinsky que voici.

Il avait bien des choses à dire, cet extrait du trio en ré mineur de Zemlinsky par des membres de l'ensemble Khéops. Ronald Van Span donc à la clarinette, Marie Alain au violoncelle et Mouhidine Duruoglu au piano. L'ensemble Khéops qui sera prochainement en concert au château de Senef. C'est pendant notre festival, mais on vous le dit quand même, le dimanche 28 juin, dans le cadre des saisons musicales. Avis aux amateurs.

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4: Pionnier de la musique estonienne contemporaine, professeur d'Arvo Pärt, au passage, c'était la musique de l'éminent Aino Heller et le fringant et malicieux final du concerto pour violon en si mineur avec Baiba Skrid en soliste et l'Orchestre symphonique national estonien.
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4: On est ensemble jusqu'à 13h. J'espère que vous allez bien de l'autre côté des ondes au moment de profiter d'un programme musical qui va nous permettre tout de suite une immersion totale et sans distraction dans un mouvement de 17 minutes. Le scherzo de la 8e symphonie de Bruckner et une mise en scène du Michel allemand, le Deutscher Michel, qui est une personnification du paysan germanique déterminé et proche du peuple qu'on représente généralement moustachu et coiffé d'un bonnet qui lui tombe un peu comme ça sur le front, mais vous n'êtes évidemment pas obligé d'y penser pour apprécier la musique.

0: Le scherzo de la 8e symphonie d'Anton Bruckner, et les puristes auront reconnu la première version de cette partition qui date de 1887. Les autres auront simplement profité du folklore allemand, et c'est très bien aussi. Kent Nagano conduisait le Bayerischen Staatsorchester de München. Ce faisant, Clément est revenu en studio, et Clément, avec vous, on découvre un compositeur aujourd'hui.
1: Oui, un compositeur né à Prague. Qui était Hans Krassa? Telle est la question. Moment découverte, j'imagine, pour la plupart d'entre nous. Car ce nom ne vous dit sans doute rien, pas d'inquiétude, c'est assez normal. Mais je me suis dit qu'il fallait remédier à ça, car Hans Krassa était une personnalité à connaître dans le monde des compositeurs. Oui, il était compositeur. On le trouve à la charnière du XXe siècle, naissance en 1899 à Prague. En Tchéquie, il vient d'une famille aisée, qui a toujours très fortement soutenu son talent musical et lui a permis d'étudier la composition. Son professeur, eh bien Alexander von Zemlinsky, compositeur autrichien dans la lignée de Gustav Mahler et beau-frère d'Arnold Schönberg. Krassa étudie donc la composition avec Zemlinsky, et son riche paternel lui offre même un orchestre en location pour qu'il puisse entendre ses propres compositions pour de vrai, comme on dit. C'est à Paris qu'il passera une majeure partie de son temps, et il y rencontre notamment le groupe des six, Mio, Taillefer, Poulenc, Honegger, Auric et Duret, et se découvre une passion pour la musique d'Igor Stravinsky. Je précise que nous sommes au début des années 1920. Il compose avec succès et il sera publié à Paris donc, mais aussi à Vienne. Sa musique est magnifique, son quatuor à cordes opus 2 aura notamment beaucoup de succès, ainsi que sa symphonie pour petit orchestre daté de 1923, dont l'un des mouvements va s'inspirer d'un poème d'Arthur Rimbaud, « Les chercheuses de Pou », chanté par une contralto. Hans Krassa aimait les cafés et la vie de bohème. De retour à Prague, il croise Kafka notamment, et le nom de Krassa apparaît même dans les lettres à Milena de l'auteur austro-hongrois. Tout ce temps passé au café ou en boîte de nuit ne permet pas à Krassa de composer beaucoup, mais les pages qu'il nous laisse sont d'une rare qualité. Les mélodies sont enchanteresses, mais Krassa cultive dès le début un goût pour le grotesque et l'original. Il choisit des instrumentation audacieuse, faisant entendre des assemblages de timbres assez inédits. Sa musique est résolument personnelle et il fait un usage tout particulier de la polyrythmie, c'est-à-dire qu'il superpose des carrures rythmiques qui sont complexes et donnent un sentiment d'instabilité qui n'est que fictive en réalité. La Deuxième Guerre mondiale faisant rage, Hans Krassa est déporté le 16 octobre 1944 à Auschwitz et il y mourra le jour même. Avant de découvrir son extraordinaire musique, voici quelques mots qu'il nous livre sur sa manière de composer. Je suis suffisamment audacieux en tant que compositeur moderne pour écrire de la musique mélodique. Cela reflète toute mon attitude envers la musique, qu'elle soit appelée moderne ou autrement. Ma musique est strictement fondée sur le concept d'un caractère mélodique accessible. Hans Krassa, compositeur tchèque du début du XXe siècle, encore méconnu et donc à découvrir sans plus attendre. Notons que d'éminents musiciens comme Simon Rattle ou Vladimir Ashkenazy ont eu à cœur de faire jouer la musique de Hans Krassa ces dernières années.

0: Passacaglie Fugue, trio à cordes par des membres du Cochin Quartet, singulière et moderne musique du méconnu Hans Krassa. Enfin, moins méconnu maintenant que Clément nous a appris son existence peut-être et en tout cas nous a dit plein de choses intéressantes sur lui dans la séquence Telle est la question, à retrouver sans modération sur Ovio et vos plateformes préférées.
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0: La grande matinée poursuit sa route inlassable jusqu'à 13h et ça va se passer maintenant au son de Brahms, un aimable et séduisant final, celui du premier sextuor. Brahms a 26 ans quand il l'a écrit et avec son petit air de sérénade, il a l'air tout simple et va auréoler de grâce nos 10 prochaines minutes.

0: Des bravos en veux-tu en voilà pour le final du premier sextuor de Brahms, mais surtout pour la belle réunion de grandes phalanges qui l'interprétaient. Renaud Capuçon au violon, Christophe Conks au violon également, Gérard Cossé à l'alto, Marie Chilem à l'alto, Gauthier Capuçon au violoncelle et Clemens Hagen au violoncelle. À nouveau, tout en double puisqu'il s'agissait d'un sextuor. Retrouvez toutes nos séquences et le programme de cette grande matinée ainsi que les interprètes des œuvres diffusées sur notre site musique3.be. C'est très facile, il y a en bannière du site un petit onglet « Retrouver un titre ». Vous cliquez dessus, vous suivez la marche à suivre et vous parvenez très rapidement et facilement à vos fins. C'est ici que la grande matinée va vous laisser partir au concert où Laurent Grolus vous accueillera dans un peu plus d'une minute. On écoutera du violoncelle aujourd'hui dans les répertoires de Martinu Stravinsky et Ravel. Sol Gabetta sera en soliste. Elle sera également avec le Koninklijk Concertgebouw Orkest et Santu Matthias Rouvali au pupitre. Merci à Jurjen Soeting d'avoir programmé cette émission. Merci à vous de l'avoir écouté généreusement et fidèlement. Je vous retrouve demain pour la séquence Quand on a que les mots vers 10h50 et la suite de la grande matinée. Très belle journée.
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6: Bonjour et bienvenue à toutes et à tous aujourd'hui à Beaux-Arts. Le 16 mai 2026, le public du Palais des Beaux-Arts de Bruxelles avait rendez-vous avec l'excellence, celle qui porte un E majuscule, puisque les invités de cette soirée étaient la violoncelliste Sol Gabetta, une star à son instrument, mais aussi, et c'est tellement important, une personne extrêmement attachante à ses côtés, l'Orchestre Royal du Concertgebouw d'Amsterdam, conduit par Santu Matthias Rouvali. L'Orchestre du Concertgebouw, je pense qu'on peut dire sans hésitation que c'est l'une des plus grandes phalanges symphoniques européennes, pour ne pas dire mondiales. Le chef d'orchestre finlandais Santu Matthias Rouvali, né en 1985, avait mis 4 œuvres au programme, la deuxième suite orchestrale de Daphnis et Chloé de Ravel, Jeu de cartes, là il s'agit d'une musique de ballet de Stravinsky, mais aussi le premier concerto pour violoncelle de Borislav Martinu, et pour débuter ce concert, le chef finlandais avait choisi une ouverture de concert de Dvorak intitulée « In Nature's Realm », au Royaume de la Nature, opus 91, composé en 1891, soit une année avant son départ pour les États-Unis. Et si l'on parle d'ouverture de concert ici, eh bien c'est tout simplement parce que cette pièce n'est pas liée à un opéra. Vous allez y retrouver l'écriture foisonnante, chatoyante, poétique aussi et très riche d'Antonin Dvorak. Santu Matthias Rouvali dirige l'Orchestre Royal du Concertgebouw d'Amsterdam. Voici Au Royaume de la Nature, une ouverture de concert d'Antonin Dvorak.

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La musique luxuriante d'Antonin Dvorak, dont nous écoutions l'ouverture de concert au Royaume de la Nature, opus 91. L'orchestre du Concertgebouw d'Amsterdam était placé sous la direction de Santu Matthias Ruvalli, qui allait maintenant accueillir la violoncelliste Sol Gabetta, qui est une habituée du Palais des Beaux-Arts de Bruxelles où avait lieu ce concert. Sol Gabetta, qui est une artiste suisse d'origine argentine, elle est née en 1981. À Cordoba, Sol Gabetta qui se fait connaître dès 2004 en jouant sous la baguette de Valérie Gergiev. Concertiste, chambriste et enseignante aussi à la Schola Cantorum de Bâle, elle a également fondé le festival de Salzburg en Suisse. Sol Gabetta avait choisi le premier concerto pour violoncelle de Borislav Martinů, composé en 1930 à Paris, où Martinů vivait depuis 1923, ce premier concerto pour violoncelle mêle l'esprit du concerto grosso baroque, un lyrisme slave intense qui s'inspire grandement de la tradition bohémienne d'Antonin Dvorak, qui était de 50 ans son aîné. Alors, outre ces deux aspects, baroque et slave, il faut aussi noter l'influence du néoclassicisme, très populaire au début du XXe siècle à Paris. Martinů, qui intègre ses principes du néoclassicisme sous l'influence de son professeur Albert Roussel ainsi que du groupe des Six. Mais si l'on devait relever l'influence la plus évidente parmi les trois que je viens de citer, eh bien ce serait l'esprit slave de ce premier concerto pour violoncelle de Borislav Martinů. Sol Gabetta est au violoncelle. Et c'est toujours Santu Matthias Ruvalli qui dirige l'orchestre du Concertgebouw d'Amsterdam.

Sol Gabetta au violoncelle et cette sonorité tellement boisée, nous l'écoutions dans le premier concerto pour violoncelle de Borislav Martinů. L'orchestre du Concertgebouw d'Amsterdam était placé sous la direction de Santtu Matthias Ruvalli. Alors après avoir proposé une version aussi tellurique de ce premier concerto pour violoncelle, Sol Gabetta revenait sans délai pour un bis.

Flamenco, c'est le titre de cette pièce qu'on doit à Rogelio Huguetti Tagel, un violoncelliste et compositeur espagnol né en 1882, et c'est le bisque Sol Gabetta proposait au public réuni à Beaux-Arts à Bruxelles. C'était le 16 mai 2026. Ce concert se poursuivait avec Jeu de cartes. Il s'agit d'une musique de ballet de Stravinsky. Elle a été composée entre 1936 et 1937. On retrouve Santo Matthias Rovali qui dirige l'Orchestre Royal du Concertgebouw d'Amsterdam.

Le flamboyant orchestre du Concertgebouw d'Amsterdam, emmené avec beaucoup de passion par Santu Matthias Ruvalli, c'était Jeu de cartes, une musique de ballet d'Igor Stravinsky. Il sera toujours question de ballet pour la suite et la fin de ce concert avec la deuxième suite pour orchestre de Daphnis et Chloé de Maurice Ravel. Entre 1909 et 1912, le compositeur français écrit la musique du ballet Daphnis et Chloé, qui est créé le 8 juin 1912 par les ballets russes de Serge de Diaghilev. La deuxième suite orchestrale qui est à suivre a été jouée, elle, pour la première fois en 1913 et elle correspond très exactement à la troisième partie, c'est-à-dire la scène finale du ballet original. Elle comprend trois tableaux, cette deuxième suite. Lever du jour, pantomime et danse générale. Voici la deuxième suite orchestrale de Daphnis et Chloé de Maurice Ravel dans la version de l'Orchestre Royal du Concertgebouw d'Amsterdam.

0: Ah oui, on ne se lasse pas de la qualité de cet orchestre royal du Concertgebouw d'Amsterdam, placé sous la direction du chef finlandais Santtu Matias Ruvali. Alors ce ne sont pas seulement ses qualités sonores qui impressionnent, mais aussi celles de ses solistes et enfin la musicalité de cet orchestre en toutes circonstances. Et dans tous les répertoires, nous écoutions la deuxième suite orchestrale de Daphnis et Chloé de Maurice Ravel. Et c'est avec cette suite, publiée en 1913, que se terminait ce concert. Il était enregistré le 16 mai 2026 au Palais des Beaux-Arts de Bruxelles. Et ce, avec tout le soin que l'on connaît à nos collègues et amis de Clara, la radio classique de la VRT.
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0: Pour la suite de notre émission, nous allons rester à peu de choses près à la même époque. En 1899, Arnold Schönberg compose « Verklärte Nacht », la nuit transfigurée, une pièce pour sextuor à cordes. À cette époque, le jeune Schönberg n'a pas encore ouvert le grand livre du dodécaphonisme. Voici ici un arrangement pour trio avec piano de cette œuvre. Elle est interprétée par le trio Ariès. C'est une formation belge constituée d'Alice van Leuven au violon, de Paul Heyman au violoncelle et de Wouter Walwegens au piano. Voici la musique de Schönberg.

0: Verklärte Nacht, la nuit transfigurée d'Arnold Schönberg dans un arrangement pour trio avec piano d'Edouard Steuermann, interprété par le trio Ariès. C'est une formation belge. Alice Van Leeuwen était au violon, Paul Heyman au violoncelle et Wouter Valwekens au piano. C'est donc avec le trio Ariès que prend fin notre émission aujourd'hui. Merci beaucoup à vous de l'avoir suivi. Dans quelques instants, Hélène Michel nous emmènera dans le monde du temps suspendu. Elle en a les clés et tous les secrets. Le concert revient pour sa part dès demain, 13h. Je vous souhaite une excellente suite d'après-midi en compagnie d'Hélène et j'espère vous retrouver très bientôt. Au revoir.
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5: Et nous prenons place à la suite de Laurent Grolius. Merci de nous rejoindre, si c'est le cas, pour un nouveau temps suspendu. Et pour commencer aujourd'hui, eh bien, je vous propose de lever les yeux vers le ciel avec un air baroque enflammé. Mira in cielo, c'est une aria tirée de l'opéra Arianna et Thésée de Nicolas Porpora, qui a vu le jour à Venise. L'air est chanté par le personnage d'Alceste, fidèle ami de Thésée. Et dans ce morceau, Alceste évoque la puissance irrésistible de l'amour, plus forte encore que les dieux et les forces de la nature.

Mira in cielo, un extrait de l'opéra Arianna et Teseo de Nicolas Porpora, une entrée en matière aussi virtuose que lumineuse pour commencer ce temps suspendu. La voix était celle du contre-ténor Philippe Jarouski. L'orchestre baroque de Venise était dirigé par Andrea Marcone. Et après les éclats virtuoses et les passions de Porpora, voici une autre facette du XVIIIe siècle italien. Mais cette fois, le théâtre va s'effacer devant le clavier, celui de Domenico Scarlatti, pour qui chaque sonate est un monde en miniature. Quelques minutes suffisent pour faire naître une humeur, un paysage et une lumière. Et dans son enregistrement intitulé « Ombre et lumière », la pianiste française Anne Kefelec a réuni des sonates choisies comme autant de coups de cœur qui révèlent toutes les facettes de ce compositeur insaisissable. Voici trois d'entre elles, trois de ses joyaux pour le clavier.

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La pianiste Anne Kefelek interprétait trois sonates de Domenico Scarlatti. Et voici Cherubini, le Requiem en ré mineur de Luigi Cherubini. Une œuvre fascinante, souvent éclipsée par son célèbre Requiem en do mineur, mais qui possède une austérité, une profondeur tout à fait singulière. Cherubini a composé ce second Requiem à l'âge de 76 ans, 20 ans après le premier. Et la raison de cette nouvelle partition est assez particulière. Les autorités religieuses parisiennes avaient critiqué l'utilisation de voix féminines dans le premier Requiem et Cherubini a écrit donc une nouvelle version destinée exclusivement à un chœur d'hommes. Il a demandé qu'elle soit exécutée, cette œuvre, lors de ses propres funérailles. Et l'absence de voix féminine transforme profondément la couleur sonore et ce Requiem semble plus sombre, plus dépouillé, aussi presque monastique par moments. En voici le début.

C'était le premier mouvement, le début de ce requiem en ré mineur de Luigi Cherubini, la méditation d'un homme arrivé au soir de sa vie, un musicien que Beethoven tenait pour le plus grand compositeur de son temps. Et ce requiem apparaît comme l'ultime testament spirituel d'un maître qui était vénéré à l'époque par toute une génération. Cette partition est aussi l'un des trésors les plus méconnus, sans doute, de la musique sacrée du 19e siècle. Nous écoutions Andres Mustonen et le chœur d'homme ainsi que l'Orchestre symphonique national d'Estonie. Giuseppe Martucci, voilà un pianiste plutôt à part au milieu d'une époque où l'opéra régnait sans partage, en tout cas en Italie. Et nous allons entendre de sa main une pièce intitulée La Novella qui expérimente des textures délicates un peu à la manière de Chopin. Le titre évoque une nouvelle littéraire, un récit bref. C'est bien ce que semble nous raconter d'ailleurs cette pièce d'une dizaine de minutes, une histoire sans parole mais pleine de poésie.

Alberto Miodini au piano interprétait Novella, une pièce en si bémol majeur signée Giuseppe Martucci. Burlesca ou burlesque pour orchestre, c'est une partition écrite à une période charnière de la jeunesse d'Ottorino Respighi. Il n'a pas encore écrit les grandes fresques romaines, les fontaines, les pins de Rome, mais il a déjà derrière lui une solide formation. C'est une œuvre longtemps très peu diffusée, parfois même restée inédite au disque jusqu'à la fin du XXe siècle. Elle fait partie de ces partitions que les musicologues ont redécouvertes pour comprendre la genèse du style Respighi, et on voit que tout y est déjà. On reconnaît ce qui fera plus tard la signature de Respighi, qui pense ici déjà en couleur, en mélange de timbres et en effet de transparence et de scintillement.

Burlesque pour orchestre, c'est une œuvre d'Ottorino Respighi, interprétée par le BBC Philharmonique, dirigée par Gianandrea Noseda. On va faire un petit pas de côté jusqu'en Croatie avec Dora Pejacevic, la première compositrice croate. Schönberg a présenté cette jeune femme douée au public viennois en 1916, une musicienne aristocrate au talent multiple, soigneusement cultivée, qui est décédée prématurément des suites d'un accouchement à l'âge de 38 ans. On écoute un extrait de son trio en do majeur.

0: C'était le scherzo, le deuxième mouvement du trio en do majeur, opus 29 de cette compositrice croate Dora Pejacevic. Elle réunissait cette œuvre Andrej Bielov au violon, Christian Poltera au violoncelle et Olivier Trindl au piano.
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La Rossignole, une page de la Renaissance anglaise, une pièce anonyme du manuscrit de luth d'une certaine Jane Pickering, une compositrice anglaise dont on ne connaît absolument rien de la vie. Nous écoutions aux deux luths William Sims et Ron McFarlane. Les suites anglaises de Jean-Sébastien Bach, elles n'ont d'anglaise que le nom. Le titre est assez trompeur, ces suites ne sont ni spécifiquement anglaises ni destinées à l'Angleterre. Et l'appellation apparaît après coup d'ailleurs, probablement lié à un commanditaire supposé ou bien à des traditions de copies. Et ce qui frappe ici, c'est plutôt une synthèse très européenne où se croisent la rigueur allemande, l'élan italien et le raffinement français. Et pour donner vie à cette architecture, dans la suite anglaise numéro 3, voici la version de la pianiste Angela Hewitt.

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Angela Hewitt au piano, c'était la suite anglaise numéro 3 en sol mineur de Jean-Sébastien Bach. Et nous allons maintenant vraiment mettre le pied en Angleterre et même dans l'une de ses campagnes les plus attachantes, celle que Ralph Vaughan Williams a parcourue au début du XXe siècle, carnet à la main, à la rencontre des chanteurs et musiciens des villages. Et comme Bartok en Hongrie ou Zoltán Kodály, il a consacré des années à recueillir des centaines de mélodies transmises de génération en génération, avant qu'elles ne disparaissent avec ceux qui les portaient encore dans leur mémoire. Et c'est dans cet esprit qu'il a composé en 1923 l'English Folk Song Suite, d'abord destinée à un orchestre d'harmonie militaire avant d'être adaptée pour orchestre symphonique par son élève Gordon Jacob, avec l'approbation du compositeur d'ailleurs. Voici cette suite qui rassemble pas moins de 9 mélodies populaires anglaises.

C'était l'English Folk Song Suite, une suite pour orchestre signée Ralph Vaughan Williams et interprétée par le Royal Liverpool Philharmonic Orchestra dirigé par Andrew Manzer. Une petite pièce brève qui se déroule le temps d'un soupir carrément, Sospiri. C'est l'une des pages les plus brèves d'Edouard Elgar, composée à la veille de la Première Guerre mondiale, une page écrite pour orchestre à cordes, harpe et orgue. Une combinaison rare qui crée une atmosphère presque irréelle.

L'Orchestre Philharmonique de Stockholm, dirigé par Sakari Oramo, c'était Sospiri, pour orchestre à cordes, harpe et orgue, une pièce signée Édouard Elgar. On va remonter l'horloge du temps. Voici l'une des plus célèbres ballades héroïques de l'Angleterre élisabéthaine, Brave Lord Willoughby, qui célèbre les exploits militaires de cet aristocrate. La chanson évoque une bataille menée par un petit contingent anglais contre une armée espagnole très supérieure en nombre. Et au fil du temps, la chanson est devenue bien davantage qu'un simple récit de bataille. Elle s'est transformée en symbole du courage anglais, transmise par les recueils de ballades, les anthologies historiques et la tradition populaire.

Brave Lord Willoughby, une pièce, une chanson anonyme de la Renaissance anglaise interprétée par Joël Frederiksen et l'ensemble Phoenix de Munich. Début, c'est le nom du premier récital, le premier enregistrement de la jeune pianiste Sasha Stishkina, une musicienne gréco-russe qui s'est révélée au monde en 2019 à seulement 15 ans, lorsqu'elle est devenue la plus jeune lauréate et finaliste de l'histoire du prestigieux concours Marguerite Long à Paris. Alors ce disque constitue sa véritable carte de visite artistique internationale et elle a choisi de nous proposer un parcours à travers plusieurs facettes du piano, le classicisme romantique de Carl Maria von Weber avec la sonate numéro 1, l'univers poétique de Ravel avec le menuet sur le nom de Haydn, les variations sur Weinen, Klagen, Sorgen, Zagen de Franz Liszt, et puis Chopin aussi et sa grande valse opus 42, les trois études pour piano opus 18 de Béla Bartók, et puis enfin l'originalité du programme réside surtout dans la présence d'Alexei Stanchinsky, ce compositeur russe qui fut l'élève de Taneyev et admiré aussi par Scriabine, et qui est mort très jeune, à seulement 26 ans, après une vie marquée par des troubles psychiques. Ses cinq préludes, achevés en 1912, possèdent une atmosphère visionnaire, presque hypnotique. C'est l'une des découvertes majeures proposées par cette jeune pianiste Sasha Stishkina. Et je vous propose de découvrir à notre tour ces cinq préludes de Stanchinsky.

Cinq préludes pour piano d'Alexei Stanchinsky, interprétés par la jeune pianiste Sasha Stishkina. Cet extrait de cette nouveauté est bien plus qu'un simple premier disque. Cet enregistrement, baptisé Début, apparaît comme une sorte de manifeste artistique de la virtuosité, mais aussi de la curiosité, un certain goût des chemins de traverse, et puis aussi un refus de se limiter aux grandes pages attendues du répertoire. C'est donc proposé par cette jeune pianiste russe qui semble déjà très affirmée pour une artiste de 22 ans. C'est à découvrir sous le label Alpha. Et derrière chaque jeune talent, il y a souvent une figure tutélaire. Pour Stanchinsky, cette figure s'appelait Sergueï Taneïev, son professeur, avec qui nous allons conclure aujourd'hui. Le temps d'une tarentelle pour violon et orchestre, ce sera le feu d'artifice final. Et la dernière étincelle de cette émission pour aujourd'hui. Merci de nous avoir suivis. Belle fin de journée à tous.

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5: Il parle de réactions disproportionnées. 2 à 3 000 manifestants sont réunis devant le palais de justice de Bruxelles pour dénoncer des violences policières. Il est entendu depuis plus de 8h30 maintenant. Patrick Bruel est en garde à vue en France. Dans quel état se porte, quel est l'état de nos océans? Des scientifiques du monde entier donnent leur diagnostic. Les Diables Rouges sont en route pour les États-Unis. 10 heures de vol, 9 heures de décalage horaire, mais le coach se réjouit. Bonjour, ils se sont donné rendez-vous devant le palais de justice de Bruxelles pour dénoncer des violences policières. Les images ont tourné en boucle tout le week-end et elles ont choqué des étudiants et des profs sous les jets des autopompes et des gaz lacrymogènes, des élèves immobilisés durant des rassemblements la semaine dernière dans la capitale notamment. Sofia Kotsoglou, vous êtes devant ce palais de justice pour cette manifestation. Comment ça se passe?
6: Je me trouve au pied de l'imposant palais de justice où de nombreux élèves, jeunes et moins jeunes, enseignants et citoyens, sont venus manifester leur désaccord quant aux méthodes utilisées par la police ces derniers jours lors des manifestations contre la réforme de l'enseignement. Certains parlent de violences qu'ils ont eux-mêmes vécues, plaquage au sol, gaz lacrymogène dans les yeux, arrestations musclées. Mais la plupart des personnes présentes ici dénoncent surtout les images vues sur les réseaux sociaux et parlent de réactions disproportionnées de la part de la police. D'ailleurs, beaucoup de manifestants sont désormais équipés de masques et de sérum physiologique au cas où nous ou d'autres se feraient gazer, me disent-ils. Parmi la foule, j'ai aussi croisé des dizaines d'avocats venus manifester en toge en tant qu'observateurs pour s'assurer que l'état de droit est bel et bien respecté. La présence de la police, elle, est particulièrement discrète.
5: Sofia Kotsoglou avec Amaury Boucher en direct de cette manifestation contre les violences policières. 2 à 3 000 manifestants sont réunis actuellement devant le palais de justice de Bruxelles. La mobilisation se poursuit dans les écoles. Des élèves ont manifesté dans les rues de Namur aussi et dans le Hainaut aujourd'hui pour dénoncer les mesures d'économie dans l'enseignement francophone. Et le ton est monté à la Louvière. La police locale a interpellé 15 jeunes de 14-15 ans et un adulte. La police n'avait reçu aucune demande de manifestation. Le bourgmestre de la Louvière s'est entretenu avec une délégation de jeunes ce matin. Ils ont convenu d'organiser une nouvelle manifestation, encadrée cette fois plus tard dans la semaine. Et ces manifestations, ces piquets de grève, les suspensions de cours, toutes ces actions modifient la fin d'année dans de nombreuses écoles. En ce qui concerne les examens organisés par les écoles, la situation est très variable entre suppression totale, maintien total ou organisation partielle. Pour les épreuves externes comme le CESS en réto ou le CE1D en deuxième année du secondaire, un décret les impose. Mais pour les syndicats, les élèves sont dans des conditions inhabituelles. Luc Toussaint du syndicat socialiste CGSP demande donc un geste au gouvernement de la Fédération Wallonie-Bruxelles.
7: Il faut que le gouvernement prenne ses responsabilités, dise il y a eu un mouvement social, dont il est responsable d'ailleurs, soit dit en passant, il y a eu un mouvement social, et à cause de ce mouvement social, les élèves ne sont pas dans des conditions normales pour passer les examens, nous ne faisons pas passer les examens. Nous demandons donc une communication claire de la part du gouvernement, indiquant que chaque fois que les élèves n'auront pas été dans des conditions normales de préparation d'une épreuve, interne ou externe, cette épreuve n'est pas lieu.
5: Une demande du syndicat socialiste au micro de Sylvia Falcinelli. La commission d'enquête parlementaire sur l'affaire du foyer Anderlechtois. Cette commission d'enquête a débuté il y a une demi-heure en région bruxelloise. Les 15 membres de cette commission doivent déterminer l'ordre des travaux et des auditions. Cette commission d'enquête est censée faire la lumière sur des soupçons d'irrégularité dans l'attribution de logements sociaux à Anderlecht. C'est le MR Bertin Mpaka qui la préside, cette commission. Les travaux doivent se terminer au plus tard le 21 juillet. Que signifie la réforme des pensions pour moi ? Une nouvelle page a été mise en ligne sur le site mapension.be. Ce nouveau service tente de répondre aux interrogations sur le devenir de nos pensions. Quand prendre sa pension ? Quel impact en cas de pension anticipée ou de malus ? Ou encore sur le futur montant de nos pensions ? Patrick Bruel est entendu par les enquêteurs dans les locaux du premier district de la police judiciaire à Paris. Le chanteur français doit répondre à leurs questions dans le cadre de plaintes pour violences sexuelles. Alison Delpierre, on parle donc ici de garde à vue et elle a débuté ce matin.
8: Oui, à 8h25 exactement, et le chanteur de 67 ans doit s'expliquer et répondre aux questions des enquêteurs sur les faits nouvellement connus de la justice. Des faits dénoncés par trois femmes pour agressions sexuelles et tentatives de viol entre 1997 et 2001, mais aussi notamment sur des faits de viol ou tentatives de viol dénoncés ensuite par d'autres femmes. Des informations révélées ce matin par France Info et confirmées par le parquet de Nanterre en charge de l'enquête. Au total, Patrick Bruel sera interrogé sur des faits qui concernent au moins 13 victimes, y compris ceux liés à la plainte belge, puisqu'elle a fait l'objet d'une dénonciation officielle à la France par le parquet de Bruxelles. Ça signifie que le sort de ce dossier est donc aux mains du parquet de Nanterre, une manière de centraliser donc ces informations judiciaires.
5: Et on apprend aussi aujourd'hui, Alison, que deux nouvelles plaintes ont été déposées.
8: Oui, c'est Mediapart qui a révélé l'information cet après-midi. Deux nouvelles plaintes visent Patrick Bruel pour viol. Elles ont été déposées il y a quelques jours pour des faits remontant à 2000 et 2008. Les plaignantes sont une ancienne participante au concours Miss France et une kinésithérapeute.
5: Et la garde à vue de Patrick Bruel pourrait durer jusqu'à 48 heures. L'Iran et Israël cessent leurs attaques la nuit dernière et ce matin, des échanges de tirs ont eu lieu entre les deux pays. Une première en deux mois depuis l'entrée en vigueur d'un cessez-le-feu fragile. L'Iran parle de 15 morts aujourd'hui. Israël n'évoque aucune victime. Hier soir, l'Iran a lancé des attaques contre Israël. Téhéran a déclaré que ces attaques constituaient une riposte aux violences israéliennes dans le sud de Beyrouth, au Liban. En réponse, Israël a également frappé des cibles dans l'ouest et le centre de l'Iran. L'Iran a finalement annoncé cet après-midi que les attaques contre Israël avaient pris fin. Israël évoque aussi la fin de ces bombardements. La santé des océans est toujours plus alarmante. Voilà le diagnostic établi par près de 30 scientifiques éminents issus d'une dizaine de pays. Ils ont publié leur deuxième baromètre annuel, sorte de bulletin de santé global des milieux marins, à l'image de ce que font les experts pour le climat du GIEC. Marie-Laure Grégoire est professeure d'océanographie à Lulliège. Elle fait partie des scientifiques qui ont validé ce bilan. Elle nous détaille les points à retenir.
9: On se rend compte en fait que la fonte des glaces a accéléré. On s'est rendu compte que le réchauffement s'accélère aussi avec des années exceptionnelles au niveau de la température des océans, mais aussi avec l'occurrence de vagues de chaleur marine qui augmentent de plus en plus. Des impacts aussi sur la biodiversité. Environ 8,6% des espèces sont menacées. Et on montre aussi qu'au niveau des pressions, on s'est rendu compte qu'on avait atteint un record au niveau des décharges de plastique. 130 millions de déchets plastiques ont été produits et environ jusqu'à 10% qui atteignent les océans. Donc c'est un petit peu tout ça que présente le baromètre Starfish de façon très synthétique.
5: Et l'objectif de ce baromètre est de donner toutes les clés aux décideurs politiques du monde entier pour comprendre et agir sur la question de la santé de l'océan. C'était une interview signée Robin Duculot. Les Diables Rouges survolent le Groenland. Leur avion s'est envolé en début d'après-midi de l'aéroport de Bruxelles, destination Seattle, sur la côte ouest des États-Unis. C'est là qu'est installé leur camp de base. Ce départ pour le coach des Diables, c'est une vraie première étape de cette Coupe du monde de football. Et Rudy Garcia nous le confiait avant de monter dans l'avion. Il a hâte d'y être.
10: Moi, je connais les lieux, parce que j'y suis allé en février. Mais on a hâte que les joueurs découvrent aussi le camp de base, le centre d'entraînement. Voilà, on va être bien, il va falloir surtout digérer le décalage horaire. On a beaucoup planifié de choses par rapport à ça, y compris pendant le voyage. On va se mettre à l'horaire américaine pendant le voyage. Quand on va arriver, il va être 15h, heure de Seattle, mais ce sera déjà la nuit bien avancée en Belgique. J'ai bien peur qu'à 3h du matin, hors local, on soit tous comme des chouettes ou des hiboux et qu'il va falloir gérer le fait de dormir un peu moins les premières nuits. Voilà. Mais bon, les joueurs sont jeunes, donc il n'y aura pas de problème pour eux.
5: Et il faut dire qu'il y a un décalage horaire de 9 heures avec Seattle. Premier match des Diables lundi prochain contre l'Égypte. Elise Mertens s'est qualifiée pour le deuxième tour du tournoi de tennis sur gazon de Rosmalen aux Pays-Bas. La Belge a éliminé la Canadienne Bianca Andreescu 6-1, 6-2. Plus de 200 000 euros pour une planche de Franquin, c'est un record. La planche gag numéro 685, publiée le 7 octobre 1971 dans le journal de Spirou, était mise aux enchères. Elle a été adjugée à 213 000 euros. Dans ce gag, Gaston s'était entiché d'une nouvelle passion, la culture des cactus. C'est la fin de ces informations. Merci de nous suivre.
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12: Bonjour et très belle fin de journée. La Dolce Vita prend son départ en compagnie d'une formidable artiste américaine. À la fois chanteuse et instrumentiste de très haut vol, Esperanza Spalding surprend régulièrement, elle déjoue toutes les prévisions, ultra énergique, presque rockeuse un soir, expérimentale le lendemain, ou encore quand elle dépose, par exemple, comme dans ce cas-ci, elle dépose sa contrebasse en coulisses et qu'elle chante cette confidence simplement accompagnée du piano.

La Vallée des Cloches, c'est certainement la plus carillonnante des pièces de piano de Maurice Ravel, interprétée ici par Pierre-Laurent Aymard. Elle est française, elle aussi. La vocaliste Cyril Aimé, française et métissée avec des origines dominicaines et avec un point d'attache, un port d'attache à la Nouvelle-Orléans, une ville où le jazz est roi, bien sûr, et à partir de laquelle elle mène sa jeune carrière.

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0: La Traviata, une jolie citation qui surgissait de temps à autre durant la tournée 2018 de Thomas Dutronc, un intermède inattendu, purement instrumental, donc entre le guitariste et l'un de ses musiciens engagés sur cette tournée, le violoniste Pierre Blanchard. Une tournée immortalisée sur l'album Life is Love.
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0: Et je vous propose de continuer avec le piano singulier, captivant, de Tigran Amassian. Connu pour son mélange de jazz moderne, d'influence folk d'Arménie ou de métal progressif, toujours à travers ses compositions personnelles. Eh bien, il aborde cette fois le Great American Songbook, le thème de Jérôme Kern, All the Things You Are, s'étire, se dilue presque dans ce duo complètement atmosphérique, Tigran Amassian au piano et Mark Turner au saxophone.

0: le saxophoniste Mark Turner en apesanteur, aux côtés du pianiste Tigran Amassian, qui signe cette transformation presque impressionniste d'un grand standard de Jérôme Kern, All the Things You Are. Complètement solitaire et incandescente, voici Nina Simone à présent. Nina Simone qui s'est souvent produite seule derrière son clavier, notamment au Festival de Montreux en 1976. Une prestation relatée dans le film What Happened, Miss Simone. Car ce concert demeure particulièrement mémorable. Nina Simone y a déclaré qu'elle ne voulait plus chanter ni jouer en public. Elle s'arrêtait en plein milieu d'une chanson, donnait l'ordre à une spectatrice de s'asseoir pour respecter sa musique, comme on le ferait dans un concert classique. Et dans la partie la plus émouvante de cette prestation, elle reprend Stars, une chanson dans laquelle elle projette son expérience d'artiste marginalisé, parfois trahi par l'industrie du disque et par le public.
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Nina Simone, en concert au Festival de Montreux en 1976, concert parsemé d'excentricité, de fragilité, de la part d'une immense artiste qui est alors ruinée, fragile, qui tentait un retour sur scène par l'Europe, après la Suisse, Paris, Londres, Aix-en-Provence. Ce seront ses dernières étapes, ses dernières résidences. Elle aura délaissé alors complètement les États-Unis, qu'elle avait surnommé d'ailleurs « The United Snakes ». Of America. Dans les dernières années de sa vie, Nina Simone qui décède en avril 2003, non loin d'Aix-en-Provence. Française, douce, consolatrice. Voici une Barcarolle de Gabriel Fauré.

Gabriel Fauré, Barcarolle numéro 12, joué par Lucas de Bargue. Lucas de Bargue a fait paraître une intégrale des œuvres pour piano de Fauré. De la musique française à la chanson française, eh bien le mouvement des vagues, le murmure de l'eau, s'entend aussi à l'étape suivante. Naviguant entre bossa nova et chanson française, voici la voix et la guitare de Gaby Hartmann.

Les mille rivages de Gaby Hartmann, la jeune chanteuse, autrice, compositrice, avait découvert le Brésil durant l'un de ses échanges universitaires à Rio. Elle avait une vingtaine d'années à l'époque. Elle y avait appris la langue, la guitare, le goût aussi, le goût de poursuivre, de cultiver ses passions musicales en français, en anglais ou en portugais, parfois très douces, comme ici, ou beaucoup plus jazzy. Les mille rivages de Gaby Hartmann nous invitent à traverser les mers dans toutes les directions. Nous voici en Iran, à présent, où l'on pratique le doudouki. Le doudouki qui n'est autre que le doudouk, le même qu'en Arménie, sous une appellation persane. Des musiciens iraniens sortent eux aussi leur bel instrument traditionnel de son carcan folklorique. Voici Bahram Bahadoran.

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une voix et un violoncelle, les deux appartenant à Nesrin Belmok, une personnalité musicale qui sort des sentiers battus, des racines algériennes, une enfance dans le nord de la France, ensuite un parcours qui passe par le West Eastern Divan Orchestra de Daniel Barenboim, l'orchestre de l'Opéra de Valence également, mais aussi la troupe du Théâtre du Soleil. Aujourd'hui, Nesrin Belmok ne répond plus que d'elle-même. Son deuxième album, produit chez Act, est sorti en 2020. Riche, très riche lui aussi, d'une curiosité insatiable, d'une solide formation classique, le violoniste tunisien Zied Zouani est un champion du violon oriental teinté de jazz, de rock ou d'électro. Goran Bregovic avait fait appel à lui sur une plage de son album « Les trois lettres » de Sarajevo.

Le violoniste Daniel Hope dans l'imitation d'une clochette, Imitazione delle campane, de Johann Paul von Festhoff, violoniste du XVIIe siècle, issu de l'école de violon de Dresde. Von Festhoff a été l'un des tout premiers compositeurs pour le violon seul, une entreprise dans laquelle Bach excellera un petit peu plus tard. Jean-Sébastien Bach, le voici, une aria tirée de la cantate BWV 105.

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Cette aria est tirée de la cantate BWV 105 de Jean-Sébastien Bach. La soprano Anna Blagikova l'interprétait avec le Collegium Vocale de Philippe Herwig. Le choral que l'on chante dans le culte luthérien, c'est une forme d'écriture que par ailleurs Jean-Sébastien Bach a tracée, définie aussi avec précision. Un jazzman, formidable jazzman israélien, Shai Maestro, s'en inspire sans aucune citation particulière, tout est dans le titre, choral, et dans la simplicité avec laquelle il introduit ce thème.

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C'était Rachel and Bill Ray, un duo new-yorkais qui s'adonne passionnément au jazz rétro, nous laissant imaginer que leurs chansons sortent tout droit des comédies musicales des années 30 ou 40, alors qu'il s'agit toujours de chansons originales et qu'ils les interprètent aujourd'hui comme ils l'auraient fait avant-guerre, leurs deux voix derrière un seul micro, qui ressemble lui aussi à un micro d'époque. Beaucoup moins old school. Voici une toute grande dame du jazz, farouchement originale et indépendante. Carla Bley est décédée en octobre 2023. On va la retrouver flanquée de ses deux partenaires de toujours, Steve Swallow et Andy Shepard, en grande conversation autour de ce qui ressemble bien au boléro de Ravel.

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Dans le prolongement du guitariste et chanteur béninois Lionel Loueke s'enchaînait le chant de la clarinette sur le deuxième mouvement du concerto pour clarinette alto et orchestre que Max Bruch a donc composé pour ces deux instruments. Les deux solistes étaient Jean-Luc Votano et Arnaud Torrette, entourés des musiciens de l'Orchestre Philharmonique de Liège. Plus contemporaine, voici la mélancolie d'un jeune sax ténor. Sweet, Sad, Young Tenor est une composition du pianiste Jeff Neve avec la présence sensible de Nicolas Kummer au saxophone.

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0: The best is yet to come, ce standard plein d'optimisme. C'était l'un des fers de lance de Frank Sinatra dans les années 60. Et ici, c'est Stacey Kent qui reprenait cet air avec tout autant de légèreté et d'élégance.
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0: Et d'ici 20h, je vous propose une fusion toute récente proposée par l'oudiste marocain Majid Bekkass. Son album Guana World Blues réunit les instruments et le chant rituel gnawa avec l'esthétique du blues rock et du jazz.

Guana World Blues. C'est l'association de Majid Bekkaas. Il apporte la tradition gnaoui du sud marocain et du Sahel, associée à la guitare électrique de Nguyen Le et de l'américain Amit Drake à la batterie. Pour notre tout dernier voyage, on va passer de la mémoire africaine du désert aux combats ouvriers du XXe siècle aux États-Unis. Factory Girl, c'est un vieux blues qui s'inspire d'une ballade irlandaise, une chanson dans laquelle une ouvrière d'usine, pauvre mais fière, s'oppose à l'arrogance d'un jeune homme aisé. Un combat pour la dignité, interprété par Ryan and Giddens.

0: Factory Girl. Factory Girl, ce morceau entremêle cette couleur instrumentale très celtique au blues des origines, au chant d'esclaves dans les plantations de coton, sauf qu'il s'agit dans ce cas-ci de dénoncer l'oppression des ouvrières du début du XXe siècle soumise aux caprices des contremaîtres. Ryan Ungiddon s'était accompagné d'un fiddle, des cordes et de la cornemuse en sourdine de Francesco Turisi. La Dolce Vita se retire jusqu'à demain, même lieu, même heure, sur Musique 3. Dans un instant, Axel Thierry et son émission Scandale, suivie à 20h du concert en direct des lauréats du concours Reine-Elisabeth. Je vous souhaite une excellente soirée.
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5: Bonjour et bienvenue dans cette émission où Cyrielle Court est à la réalisation. Aujourd'hui, nous suivons les pas de Beethoven, créateur génial, homme d'un grand courage, qui a composé une œuvre immense malgré l'obstacle de la surdité. Beethoven avait aussi un tempérament un peu volcanique. Il était parfois emporté par la colère ou par la passion. Il était capable de prendre aussi de grandes libertés dans son art, de bouleverser les règles, comme dans cette œuvre où il aurait confié « Ainsi le destin frappe à la porte ».

Un extrait du premier mouvement de la 5e symphonie de Beethoven par l'Orchestre philharmonique de Vienne sous la direction de Simon Prattle. Beethoven vit à l'époque de Napoléon. Il est tout d'abord un de ses fervents admirateurs, au point qu'il décide de donner à sa 3e symphonie le titre de Bonaparte. Il la compose à partir de 1803, l'année de ses 32 ans. Il veut en faire une grande œuvre, la plus grande qu'il ait jamais composée. Il aimerait traduire toute cette fièvre révolutionnaire en musique. Il prépare une copie de la partition pour la remettre au général Bernadotte, un homme proche de Napoléon qu'il a rencontré à Vienne. Pourrait-il la transmettre au premier consul en personne ? Beethoven a plongé corps et âme dans le travail de composition.

Le scherzo de la troisième symphonie de Beethoven par l'Orchestre symphonique de Londres sous la direction de Bernard Haitink. Beethoven a déjà eu quelques doutes concernant Napoléon. 2 ans plus tôt, son éditeur lui avait transmis la proposition d'une dame qui voulait lui commander une sonate révolutionnaire. Beethoven lui a envoyé une réponse un peu ironique. Il jugeait le climat politique trop conservateur à son goût. Bonaparte venait de signer le concordat de 1801 avec le pape. Alors Beethoven prend la plume. Est-ce donc que le diable vous chevauche tous ensemble, messieurs ? Me proposer de faire une telle sonate ? Au temps de la fièvre révolutionnaire, oui, à la bonne heure, cela aurait pu se faire. Mais maintenant, quand tous cherchent à se couler de nouveau dans les vieilles ornières, que Bonaparte a conclu un concordat avec le pape, une telle sonate ? Encore si c'était une missa pro sancta Maria à 3 voix ou des vêpres. Alors je mettrais aussitôt la main au pinceau et en grosses notes carrées, j'écrirais un credo in unum bien vite. Mais bon Dieu, une telle sonate pour ces nouveaux temps chrétiens qui commencent. Oh, laissez cela. Expédiez un peu plus vite mon septuor à l'univers, car la tourbe l'attend. Et vous savez qu'il est dédié à l'impératrice. Et la canaille se trouve aussi bien dans la ville impériale et dans la cour impériale.

Le troisième mouvement du Septuor opus 20 de Beethoven par les solistes de l'Orchestre symphonique de Montréal. Au mois de mai 1804, Beethoven apprend une nouvelle qui le bouleverse. Bonaparte a fait savoir qu'il serait bientôt sacré empereur. Le général Bonaparte va donc devenir Napoléon Ier. Beethoven entre dans une colère noire. Il appuie sa plume si fort sur la partition qu'elle transperce le papier. Il déchire le morceau de la partition sur lequel se trouve le nom de Bonaparte, confie Laure d'Autriche. Il s'emporte, ce n'est rien de plus qu'un homme ordinaire. Il va fouler aux pieds tous les droits humains. Il ne penserait plus qu'à son ambition, c'est certain. Il voudra s'élever au-dessus de tous les autres. Il deviendra un tyran. Pour Beethoven, la déception est cruelle. Il décide d'appeler sa troisième symphonie « Héroïque » et il ajoute en exergue « En souvenir d'un grand homme ». Il fait sonner l'orchestre avec puissance. Laure d'Autriche écrit « Implicitement, l'œuvre se métamorphose en un champ de bataille avec des étapes qu'il faut surmonter d'un bout à l'autre de la partition. La peur, la lutte, la mort. Dans un élan héroïque, Beethoven propulse la musique en avant et sa propre révolution, il va l'accomplir en musique. Il va chercher de nouvelles combinaisons sonores, créer un nouveau monde, trouver un nouveau chemin. Voici un extrait du deuxième mouvement de cette symphonie.

Le deuxième mouvement de la symphonie numéro 3 de Beethoven sous la direction de Claudio Abbado. Pendant l'automne 1806, le prince Lichnowsky invite Beethoven dans une région de Silésie. Elle est occupée par l'armée napoléonienne. Il a invité quelques soldats français. À cette époque, le contexte politique est très agité. Le roi de Prusse a donné un ultimatum à Napoléon pour évacuer l'Allemagne jusqu'au Rhin le 8 octobre 1806. Deux jours plus tard, la bataille de Saalfeld oppose l'armée française à celle de la coalition prusso-saxonne. Mais le 11 octobre, le prince Louis-Ferdinand de Prusse est tué. L'armée française l'emporte et à la fin du mois, les troupes françaises occupent tout le territoire prussien, sauf la Prusse orientale. Beethoven parle de cette malheureuse guerre. Après Iéna, il aurait dit « Quel dommage que je ne m'y connais pas en stratégie, comme en musique, sinon je le battrais ». Cette année 1806, Beethoven couche sur la partition ses quatuors à cordes opus 59. Ils sont irrigués de beauté et de vitalité, mais ils ne sont pas toujours bien reçus. Certains disent que c'est une mauvaise farce d'un toquet ou une musique de cinglé. Un journaliste affirme qu'ils ne sont pas compréhensibles. Le violoniste Radicati est tellement scandalisé qu'il déclare à Beethoven que ce n'est pas de la musique. Le compositeur aurait répondu « Ce n'est pas pour vous ». C'est pour les temps à venir. Marliave écrira un livre sur les quatuors de Beethoven et il rappellera le mot de Schumann à propos de ce scherzo. Beethoven trouve ses motifs dans la rue, mais il en fait les plus belles paroles du monde.

Le premier mouvement du Quatuor à cordes numéro 7 de Beethoven, sous les archets du Quatuor Artemis. Cette œuvre, tout d'abord, déconcerte. On dit qu'en la jouant, les musiciens du Quatuor Tschuppanzig ont éclaté de rire. C'est le premier thème où la même note est répétée 15 fois qui trouble. Plus tard, en 1810, à Moscou, le violoncelliste Romberg ouvre la partition. En déchiffrant le début du Quatuor, toutes ces répétitions de notes le font trépigner de rage. Il jette le scherzo au sol, il le foule aux pieds. Il déclare que c'est une mystification ou que Beethoven se moque du monde. Voici une œuvre signée Romberg.

Un extrait de la sonate pour harpe et violoncelle de Romberg par Rachel Talitman et Didier Posquin. Nous revoilà au château du prince Lichnowsky, où des officiers français sont logés. Et quand ils découvrent que l'homme qui est là, invité par le prince, est le célèbre Beethoven, on insiste pour qu'il se mette au piano. Mais il refuse. Le prince le prend mal. Beethoven voit rouge. Certains racontent qu'il s'est enfermé dans sa chambre, que le prince aurait fait enfoncer la porte et qu'on aurait dû intervenir parce que Beethoven avait empoigné une chaise et qu'il allait la briser sur la tête du prince. Heureusement, un des hommes qui était présent, Oppersdorf, se serait jeté entre eux. Le conflit est tel que le compositeur quitte la maison. Seyfried raconte « Pendant sa villégiature d'été dans la propriété d'un mécène, Beethoven a été tellement excédé d'être invité à se faire entendre devant des hôtes étrangers qu'il s'est fâché pour de bon et qu'il a obstinément refusé de faire ce qu'il qualifiait de « travail servile ». La menace de le mettre aux arrêts, menace qui n'avait rien de sérieux, a eu pour résultat que Beethoven s'est enfui par la nuit et le brouillard à la ville voisine, hâté de regagner Vienne par l'extra-poste. Ce fut le buste de son bienfaiteur qui a expié l'injure que Beethoven avait subie. Il est tombé du haut de l'armoire et il s'est brisé. Avant de regagner Vienne, Beethoven envoie un mot à son mécène, le prince. On peut y lire ceci. « Prince, ce que vous l'êtes par le hasard de la naissance. Ce que je le suis par moi. Des princes, il y en a et il y en aura des milliers. Il n'y a qu'un Beethoven ».

Le deuxième mouvement du triple concerto de Beethoven par Benjamin Grosvenor, Nicola Benedetti, Checco Canemason et sous la direction de Chantu Matthias Ruvalli. Le trajet vers Vienne n'a pas suffi à dissoudre la colère de Beethoven. Il semble que, arrivé dans la ville, il est toujours extrêmement fâché. En effet, le buste de son bienfaiteur est tombé à terre. Il est probable que cela ne soit pas tout à fait le produit du hasard, mais qu'il ait fait les frais de l'indignation de Beethoven. On peut sans peine imaginer dans le contexte que c'est lui qui l'a tout simplement jeté par terre. Ensuite, il court retrouver des amis. Il retrouve un jeune couple, les Bigot. Paul Bigot de Morogues est le bibliothécaire du prince Razumovski et sa femme, Marie, est une excellente pianiste. Elle est aussi compositrice. Il semble que pendant la route, Beethoven ait été assailli par l'orage. L'eau a percé le sac de voyage où il avait mis la sonate en fa mineur, dite Appassionata. Et quand il arrive chez le couple Bigot, il aurait alors montré en riant son œuvre encore complètement mouillée à la pianiste Marie. On dit qu'elle a posé sur le piano la partition trempée et qu'elle s'est mise à la jouer. Beethoven a été surpris en voyant qu'elle ne s'est pas arrêtée aux fréquentes ratures et aux changements qu'il avait apportés à la partition. Et après l'avoir entièrement déchiffrée, elle aurait demandé à Ludwig de lui en faire cadeau. Il s'agissait de l'original de la partition qu'il allait apporter à son éditeur. Ensuite, il l'a fidèlement ramenée à Marie. Elle contribuera à faire connaître la musique de Beethoven au public parisien.

Le premier mouvement de la sonate numéro 23 de Beethoven par Maria Joao Pires. Beethoven s'est brouillé avec le prince Lichnowsky, son bienfaiteur. Des années plus tard, la femme du prince parviendra à les réconcilier, au point que Ludwig fera de nouveau un séjour dans le château silésien. Leur entente n'est toutefois peut-être pas aussi affectueuse qu'avant. Par bonheur, au moment de sa brouille avec le prince, une autre altesse entre dans la vie du compositeur, et c'est l'archiduc Rodolphe de Habsbourg, le plus jeune fils de l'empereur Léopold II d'Autriche. Il va le soutenir. Au mois d'août 1807, Beethoven publie son quatrième concerto, opus 58, qui lui est dédié.

0: Le premier mouvement du concerto pour piano opus 58 numéro 4 de Beethoven par Maria Joao Pires et l'orchestre symphonique de la radio suédoise sous la direction de Daniel Harding. Et c'est la fin de cette émission, vous pouvez la retrouver dès demain matin sur le site de RTBF Musique 3. Dans quelques instants, nous serons en direct pour la soirée de concert des 4e, 5e et 6e lauréats du concours Reine-Elisabeth. Ce concert vous sera présenté par Pierre Solo. Merci à Cyrielle pour la réalisation de cette émission. Bonne soirée, à bientôt.
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Bonsoir à toutes et à tous, très heureux de vous retrouver en direct du Palais des Beaux-Arts de Bruxelles pour ce concert des lauréats du concours Reine-Elisabeth de violoncelle qui vient à peine de se terminer. Alors c'est l'un des deux concerts de lauréats que nous vous proposons ce soir, à savoir celui qui rassemble les 4e, 5e et 6e prix de ce concours Reine-Elisabeth de violoncelle, à savoir pour commencer la soirée d'ici quelques instants, la Russe Maria Zaitseva, ensuite l'Espagnol, le jeune Espagnol Alvaro Lozano Camés, et après la pause tout à l'heure, le japonais Yoki Tamura, trois des protagonistes de ce concours Reine Elisabeth. Ils joueront d'autres concertos que ceux qu'ils avaient joués en finale. Ils les joueront en compagnie de l'Antwerp Symphony Orchestra sous la direction de Shion Sung. Maria Zaitseva ouvrira donc la soirée avec le concerto de Samuel Barber, qui avait été l'un des concertos surprises de cette finale, mais ce n'était pas elle qui l'avait joué. Ensuite, Alvaro Lozano Camés jouera les variations rococo, les variations sur un thème rococo de Piotr Ilitch Tchaïkovski. Et après la pause, Yoki Tamura jouera le célèbre concerto d'Antonin Dvorak. Alors, évidemment, la salle Henri Leboeuf se remplit petit à petit puisque le concert commencera aux alentours de 20h15. Et c'est évidemment la fête qui se poursuit ici au concours Reine-Elisabeth. Après les épreuves, après le stress, après les classements, eh bien place au concert cette fois-ci avec la détente que cela suppose. Évidemment, nous n'allons pas causer comme ça pendant des minutes et des minutes en attendant tous ces musiciens sur la scène. On va plonger assez rapidement dans un petit peu de musique. Et au retour de cette musique, eh bien je vous décrirai un petit peu ce qu'on va entendre en détail. On va quand même ne pas tout à fait quitter le concours Reine-Elisabeth puisqu'on va s'intéresser à l'un des finalistes de la toute première édition en 2017, le français Bruno Philippe, qui avait brillé, marqué les esprits et qui depuis lors fait une très très belle carrière, le violoncelliste Bruno Philippe, qu'on va écouter ici en compagnie de son compère Tanguy de Williancourt au piano dans le final de la sonate pour violoncelle et piano de Sergueï Prokofiev.

Le violoncelliste Bruno Philippe et le pianiste Tanguy de Williancourt dans le final de cette sonate en do de Serge Prokofiev. Vous l'entendez derrière moi, ça grouille, ça gronde. Et oui, en effet, nous sommes toujours en direct du Palais des Beaux-Arts de Bruxelles pour ce concert des lauréats 4e, 5e et 6e lauréats de ce concours Reine-Elisabeth de violoncelle qui viennent faire la fête après la compétition. Ce concert traditionnel, évidemment, après chaque concours Reine-Elisabeth, les lauréats viennent jouer un autre concerto, en général avec un autre orchestre également. C'est le cas ce soir, vous les entendez se chauffer derrière moi. Il s'agit de l'Orchestre Symphonique d'Anvers qui accompagnera ce soir Maria Zaitseva, la sixième prix si l'on veut, et également Alvaro Lozano Camet, 5e prix, et Yoki Tamura qui, lui, a obtenu le 4e prix. On en est à la 3e édition de ce concours de violoncelle après les éditions de 2017 et 2022. C'est donc encore quelque part une expérimentation qui se fait ici au concours, et en même temps, on sent bien que le violoncelle a trouvé son succès avec des salles pleines en finale tous les soirs, un enthousiasme également en demi-finale de ce concours Reine-Elisabeth, et puis voilà, des tendances qui commencent à se dessiner, des œuvres qui permettent de gagner ou en tout cas d'être bien classées au concours, d'autres qui sont probablement des erreurs, non pas musicales bien sûr, mais des erreurs dans le cadre d'une compétition, et petit à petit, on commence à créer la légende de ce concours de violoncelle. Alors, dans quelques instants, nous accueillerons donc Maria Zaitseva, la candidate, qui n'est plus candidate, la finaliste, la lauréate russe, qui viendra jouer le concerto de Samuel Barber. On se rappelle, ce concerto de Barber avait été joué par Lelanco, le candidat devenu finaliste lui aussi américano-canadien. Il avait surpris son monde en jouant ce concerto de Barber en finale, et on avait découvert cette musique écrite par ce compositeur américain en 1945, musique très, très chantante, très lyrique, mais pas uniquement, une musique finalement assez cosmopolite dans ses influences, avec ce deuxième mouvement splendide où le violoncelle dialogue avec le pupitre de bois et notamment avec le hautbois, et alors ce final très rythmé, très dansant, qu'il faut quand même bien caler avec l'orchestre. Ça avait été une découverte pour beaucoup d'entre nous, et c'est un peu la joie du concours de violoncelle, concours Reine-Elisabeth, c'est qu'on y découvre, en tout cas le grand public découvre des œuvres. Il y a 4 ans, c'était le concerto de Lutoslavski qui avait marqué tout le monde, et certainement la première lauréate qui avait donc gagné en jouant ce concerto. Cette année, on découvre entre autres le concerto de Samuel Barber, et donc ce concerto va être rejoué ce soir par Maria Zaitseva pour ouvrir le concert d'ici quelques tout petits instants. Ensuite, après Maria Zaitseva, eh bien c'est le jeune Alvaro Lozano Camez qui montera sur la scène de la salle Henri Leboeuf pour jouer les variations rococo de Tchaïkovski. Les variations rococo qui sont évidemment des variations concertantes, alors que vous entendez des applaudissements derrière moi qui sont dédiés à la Concertmeisterin qui va venir accorder ses ouailles ici. Mais ces variations rococo de Tchaïkovski, voilà, on ne les joue pas en finale du concours Reine-Elisabeth pour une série de raisons, mais ce sont des pièces de concert absolument réjouissantes, évidemment, et le jeune Alvaro Lozano Camez et toute sa fougue devraient y faire merveille. Lui qui a quand même aussi obtenu le prix du public, le prix Musique 3 du public, et même avec une large avance sur ses camarades de jeu. C'est peu dire qu'il a convaincu le public belge, Alvaro Lozano Camez, 20 ans seulement, une énergie de tous les diables. On le retrouvera notamment au festival Musique 3 à Flaget à la fin de ce mois. Et donc, on le retrouvera avant ça ce soir, en deuxième partie de première partie, si j'ose être aussi clair que ça. Voilà, l'orchestre est accordé. D'ici quelques petites secondes, on devrait voir apparaître dans la loge royale des membres de la famille royale qui ont été annoncés. En tout cas, on a vu les services de sécurité s'affairer un petit peu partout, ce qui présage et présume en général d'une arrivée, si pas tonitruante en tout cas, une arrivée régulièrement applaudie par le public de Beaux-Arts. C'est la tradition bien sûr. Et alors en deuxième partie de soirée, mais bon, il y aura un entracte aussi, on aura l'occasion de réécouter le concerto d'Antonin Dvorak, l'un des tubes pour violoncelliste par le japonais Yo Kitamura. On voit petit à petit, voilà, la salle s'est remplie, les portes sont quasiment toutes fermées. Et une fois que ces portes seront fermées, eh bien, on pourra faire entrer les membres de la famille royale dans cette loge où l'on voit que ça s'affaire derrière les portes. L'orchestre, lui,
est prêt. A priori, le public a l'air tout à fait disponible et disposé à entendre cette musique, ce concerto de Samuel Barber. Il ne reste donc plus qu'à mettre les dernières pièces du puzzle pour démarrer cette soirée qui pourrait être une soirée fort réjouissante, évidemment. C'est toujours une grande question. Après un concours, est-on épuisé? Est-on au contraire tout à fait détendu? Et peut-on laisser aller la musique? Alors que voilà, on voit apparaître la reine Mathilde, un bouquet à la main, et qui fait lever la salle de Beaux-Arts et qui salue cette salle. La reine Mathilde, soutien inconditionnel du concours Reine-Elisabeth, qui vient encore ici pour ce concert des lauréats venir écouter, soutenir ces finalistes, ces jeunes musiciens, accompagné par le comte Yvan Delaunoy, président du concours Reine-Elisabeth. La reine s'est assise, le public s'est assis, ce qui veut dire que dans quelques instants, la musique se fera, ce concerto de Samuel Barber, en compagnie de l'orchestre symphonique d'Anvers. Il y a deux personnes que l'on doit encore voir arriver sur scène. C'est le chef d'orchestre Cheyun Sung et évidemment Maria Zaitseva, la soliste, la violoncelliste russe de ce soir. Voilà, la porte s'ouvre ici en coulisses. Et les deux femmes font leur entrée, Cheyun Sung, la chef d'orchestre, et Maria Zaitseva, largement applaudie pour ouvrir cette soirée, ce concert de lauréat du concours Reine-Elisabeth en direct de la salle Henri-Leboeuf du Palais des Beaux-Arts de Bruxelles, et pour démarrer ce concerto du compositeur américain Samuel Barber.

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La violoncelliste russe Maria Zaitseva, sixième prix du dernier concours Reine-Elisabeth de violoncelle, ici en direct de Beaux-Arts dans ce concerto de Samuel Barber en compagnie de l'Orchestre Symphonique d'Anvers sous la direction de Shiyeon Sung. Vous l'entendez, des applaudissements vibrants pour Maria Zaitseva de la part du public, de la part de l'orchestre, de la part de la reine Mathilde présente ce soir. Et voilà l'orchestre qui se lève à son tour. Un grand salut après ce concerto de Samuel Barber qui avait fait les belles heures de cette finale du concours Reine-Elisabeth et qui ici ouvre ce concert des 4e, 5e et 6e lauréats du concours, en commençant bien sûr par la 6e, Maria Zaitseva, qui retourne maintenant en coulisses, la violoncelliste russe forte de cette 6e place, qui va laisser maintenant la place sur la scène de la salle Henri Leboeuf à l'Espagnol Álvaro Lozano Camés, ce jeune Espagnol de 20 ans qui a lui obtenu le 5e prix au dernier concours Reine-Elisabeth et qui va venir jouer les variations sur un thème rococo de Piotr Ilitch Tchaïkovski. Évidemment, une œuvre réjouissante que ces variations rococo. Bon, concrètement, c'est un thème avec 7 variations de ce thème. C'est un Tchaïkovski très content de lui-même, d'ailleurs, après avoir écrit cette pièce, qui en fait fait aussi référence à toute cette musique classique qu'il aimait, et notamment la musique de Mozart. Bon, après, du Tchaïkovski, ça ressemble jamais vraiment à du Mozart, on va être tout à fait honnête. Mais voilà, c'est une œuvre qui met évidemment largement le violoncelle en valeur, violoncelle virtuose, démonstratif, très extérieur, très premier degré, et en même temps, ça peut être tout à fait réjouissant. La fougue de ce jeune Espagnol, ce qu'il nous a montré au concours Reine-Elisabeth, devrait pouvoir en tout cas s'exprimer dans toute sa générosité, sa volubilité dans ses variations rococo, alors que l'on voit ici la concertmeisterine qui tente vaille que vaille d'accorder l'orchestre en demandant au public « s'il vous plaît, taisez-vous » et en même temps, c'est le jeu, hein, évidemment, de ces concerts de lauréats. On se croit encore un petit peu au concours. On veut commenter la prestation alors qu'il s'agissait simplement d'un don musicien sur scène de la part de Maria Zaitseva. Voilà, l'accord est en train de se faire et même tout doucement de s'achever. Donc dans quelques toutes petites secondes, Álvaro Lozano Camés va pouvoir faire son entrée, celui que l'on a déjà tant aimé grâce à son sourire, que l'on pourra encore aimer au Festival Musique 3, puisqu'il a reçu le prix du public, on peut le rappeler, le prix du public Musique 3 qui lui offrait ce concert, ce sera à la fin du mois, mais pour l'heure, le voici, Álvaro Lozano Camés, qui entre en scène en compagnie de la chef d'orchestre Shiyeon Sung pour interpréter ses variations rococo de Piotr Ilitch Tchaïkovski. On retrouve son sourire, Álvaro Lozano Camés, qui prend place sur le tabouret et qui va donc se lancer dans ses variations rococo.

Le violoncelliste espagnol Álvaro Lozano-Camez dans ses variations rococo de Piotr Ilitch Tchaïkovski. Nous sommes en direct du Palais des Beaux-Arts de Bruxelles avec Álvaro Lozano-Camez, l'orchestre symphonique d'Anvers sous la direction de Shi-Yun Sung, en plein concert des lauréats de ce concours Reine-Elisabeth de violoncelle. À peine terminé, les voici déjà ces lauréats qui s'expriment sur la scène de leurs exploits ici à Beaux-Arts. Álvaro Lozano-Camez, 4e prix de ce concours Reine-Elisabeth, qui avait joué en finale le premier concerto de Shostakovich et qui vient ici ravir le public de Beaux-Arts avec ses variations rococo de Piotr Ilitch Tchaïkovski. Álvaro Lozano-Camez qui remonte sur la scène pour recevoir les bravos, les vivas d'une salle Henri Leboeuf copieusement garnie. La reine Mathilde, elle aussi, applaudit chaleureusement le jeune Espagnol. À l'aube d'une brillante carrière, certainement, le prix du public, le prix Musique 3 du public, Álvaro Lozano-Camez, que l'on réentendra en récital au Festival Musique 3 à la fin de ce mois à Flaget. C'est avec cet immense sourire que va se refermer cette première partie de concert. Álvaro Lozano-Camez qui retourne en coulisses. Le devoir accompli, il va pouvoir, on l'espère en tout cas, on lui souhaite se reposer un petit peu. En tout cas, nous, on ne va pas se reposer, mais le public de Beaux-Arts a bien l'intention de s'hydrater. On les voit se lever presque en courant, en sautant de leur siège pour se ruer sur le bar. C'est quand même terrible cette soif, mais en même temps nous sommes au mois de juin et l'été, même s'il est un petit peu difficile à voir venir à Bruxelles, eh bien l'été quand même approche à grands pas. Alors, ce qui va se passer maintenant, c'est donc l'entracte. Donc l'orchestre d'Anvers retourne dans ses pénates, en tout cas dans les coulisses, puisqu'une deuxième partie est prévue bien sûr avec le 5e prix du concours Reine-Elisabeth, Yoki Tamura, qui viendra jouer le grand, très grand, beau, connu, très connu concerto d'Antonin Dvorak. Ce sera la deuxième partie de concert. Nous, eh bien, on va passer en musique, évidemment, cet entracte. On va un petit peu réduire l'effectif, hein. On va un petit peu calmer les esprits et les cœurs et revenir au piano. Voilà ce que je vous propose. Avec la musique de Jean-Sébastien Bach, on va écouter un extrait de la suite anglaise en ré mineur, la 6e suite anglaise de Bach, sous les doigts de Piotr Andershevsky.

Le pianiste Piotr Andershevsky dans cet extrait de la suite anglaise en ré mineur, sixième suite anglaise de Jean-Sébastien Bach. Nous sommes toujours ici au Beaux-Arts de Bruxelles en direct, mais pendant l'entracte de ce concert des lauréats, quatrième, cinquième et sixième lauréats de ce concours Reine-Élisabeth. Les gens ont encore soif et donc l'entracte n'est pas terminé. On va donc patienter encore un petit peu avant d'écouter Yo Kitamura dans le concerto d'Antonin Dvorak, le cinquième prix de ce concours Reine-Élisabeth, Yo Kitamura. Et on va patienter en écoutant le larghetto du quintet avec clarinette de Wolfgang Amadeus Mozart. On écoute Pierre Génisson à la clarinette et le quatuor 212.

Le Larghetto du quintet en La majeur, quintet avec clarinette de Wolfgang Amadeus Mozart. Nous écoutions Pierre Génisson et le quatuor 212, toujours à l'entracte, en direct du Palais des Beaux-Arts de Bruxelles, entracte de ce concert des lauréats 4e, 5e et 6e lauréats du dernier concours Reine Elisabeth de violoncelle à venir sur la scène de la salle Henri Leboeuf, Yoki Tamura, 5e prix de ce concours, Reine Elisabeth dans le concerto d'Antonin Dvorak. Mais quitte à désespérer vous toutes et vous tous qui attendez Yoki Tamura, eh bien, les gens ont encore soif ici à Beaux-Arts. Hein, on les entend hurler « on a soif » au bar et demander les boissons les plus illicites possibles. Quoi qu'il en soit, la salle commence tout doucement à voir revenir certains spectateurs bien sûr et auditeurs également. On va donc nous encore écouter un petit peu de musique évidemment en attendant l'orchestre Yoki Tamura et puis cette fête autour du concerto de Dvorak. On va écouter des extraits d'Iberia. Iberia, la suite d'Isaac Albéniz, suite pour piano bien sûr. Et on va écouter la spécialiste du genre, à savoir Alicia Della Rocha.

concours, à savoir le japonais Yoki Tamura, qui vient pour jouer le concerto d'Antonin Dvorak, ce concerto qui est le tube des violoncellistes, hein, le grand concerto romantique des violoncellistes, celui que l'on pensait entendre bien souvent au concours. Et en fait, on l'a entendu qu'une seule fois en finale. On a senti cette proposition se tarir d'édition en édition, hein, puisqu'on a eu beaucoup de concertos de Dvorak la première année, et puis un peu moins la deuxième, et puis voilà. Ici, un seul concerto de Dvorak, mais lors du concert de lauréat, on se fait plaisir avec cette œuvre, bien sûr, œuvre monumentale, concerto de Dvorak. Bon, il est écrit en 1895, hein, Dvorak est encore aux États-Unis, ce qui suppose chez lui quand même beaucoup de nostalgie, en tout cas celle de son pays, la Bohème, à qui il avait vraiment trouvé une identité nationale à travers sa musique, dans la foulée de ce qu'avait écrit Bedřich Smetana. C'est probablement le concerto le plus réussi de Dvorak, hein, puisqu'il y a aussi un concerto pour violon, un concerto pour piano, mais voilà, où quelque part l'équilibre se fait un petit peu moins avec l'orchestre. Ça reste un orchestre volumineux ici pour le concerto avec violoncelle, mais malgré tout, l'équilibre se fait mieux. Je crois quand même que ça reste un concerto où le chef d'orchestre a une part très très importante. Il doit contrôler ses ouailles parce que jouer trop fort peut écraser le soliste, et en même temps il y a un véritable dialogue, plus que dans d'autres concertos, à établir, d'abord sur la question du volume sonore et puis simplement du discours. C'est un concerto assez long aussi, hein, plus de 40 minutes, donc la question de l'endurance se pose dans cette grande aventure romantique qu'est ce concerto de Dvorak. On ne doute pas beaucoup que Yoki Tamura s'en sortira très bien, alors que la reine Mathilde fait son apparition dans la loge royale. Salut le public de Beaux-Arts qui vient de se lever, se retourner et l'applaudir, vous l'entendez derrière moi. La reine Mathilde qui vient soutenir les lauréats du concours Reine Elisabeth, ce qui signifie aussi que d'ici quelques toutes petites secondes, Yoki Tamura, le violoncelliste japonais, 5e prix de ce concours, va monter sur scène en compagnie de la chef d'orchestre Shiyun Sung, pour donc lancer ce concerto d'Antonin de Dvorak. Les voici, Yoki Tamura et Shiyun Sung, qui viennent sur le devant de la scène saluer le public de la salle Henri Leboeuf devant l'orchestre symphonique d'Anvers qui accompagne les lauréats ce soir. Nous sommes donc partis pour ce long concerto de Dvorak pour violoncelle et orchestre.

Le violoncelliste Yokitamura, le violoncelliste 5e prix du dernier concours Reine Elisabeth, ici en direct du Palais des Beaux-Arts de Bruxelles dans le concerto pour violoncelle d'Antonín Dvořák en compagnie de l'Orchestre Symphonique d'Anvers sous la direction de Shiyun Song. Yokitamura chaleureusement applaudi par la salle Henri Leboeuf, quasiment pleine ce soir pour ce concert des lauréats du concours Reine Elisabeth. La reine Mathilde, elle aussi présente, applaudit le violoncelliste japonais Yokitamura qui s'en retourne en coulisses après cette grande aventure romantique, cette grande aventure qu'est ce concerto de Dvorak, et revient sur la scène saluer le public de Beaux-Arts et recevoir aussi les acclamations chaleureuses de l'Orchestre Symphonique d'Anvers. Yokitamura rejoint sur scène par ses camarades 4e et 6e prix Alvaro Lozano Camés et Maria Zaitseva qui ont animé toute cette soirée et plus que ça, tout le concours Reine Elisabeth. Et oui, le public commence à se lever dans la salle pour saluer les trois musiciens, les trois violoncellistes, ces trois lauréats qui ont des partitions dans

les mains, ce qui suggérerait, et c'est presque devenu une tradition, oui, un encore, un bis à trois d'ailleurs, on amène des tabourets, c'est le branle-bas de combat ici sur la scène de Beaux-Arts, on déplace les violonistes, mais bougez-vous mesdames, bougez-vous messieurs, on apporte trois tabourets, ça prend de la place hein, les tabourets de violoncellistes, on essaye d'organiser un petit peu la manœuvre. Et voilà nos trois lauréats qui vont s'installer vaille que vaille l'un à côté de l'autre. Maria Zaitseva, Yoki Tamura, Alvaro Lozano-Camez. Voilà, les régisseurs s'affairent ici à Beaux-Arts. On place les tabourets, on place les pupitres, les partitions. Oui, les choses ont l'air de se dessiner. Mais que vont-ils jouer? Là, par contre, c'est une surprise complète. En tout cas, ça sourit beaucoup entre eux. Il y a des clins d'œil. Il y a des sourires. Voilà, on plante sa pique. Et c'est parti.

0: Eh bien, les voilà tous les trois. Maria Zaitseva, Io Kitamura, Alvaro Lozano Kames. Quatrième, cinquième, sixième prix de ce concours. Reine-Elisabeth ici au concert des lauréats en direct du Palais des Beaux-Arts. C'était leur cadeau à trois pour le public de la salle Henri Leboeuf. Un cadeau musicien, un cadeau musical et surtout aussi un cadeau des zygomatiques parce que ça a beaucoup souri, ça sourit encore entre les trois camarades ici à Beaux-Arts. Ils en ont vécu des aventures ensemble le mois dernier et ils s'en retournent en coulisses, l'archet bien haut, applaudis par le public, applaudis par les musiciens de l'Orchestre Symphonique d'Anvers qui les a accompagnés toute la soirée dans leurs concertos respectifs et ils reviennent. En tête, Alvaro Lozano Kames, le jeune Espagnol de 20 ans, Io Kitamura et Maria Zaitseva. Ils reviennent chercher des applaudissements mérités pour ce concert de lauréat, bien sûr, mais aussi pour toute leur aventure élisabéthaine. Et ce concours épuisant, ce marathon, cette épopée, ce Tour de France violoncellistique qui a été le leur cette année. C'est évidemment le début d'un nouveau monde qui s'ouvre devant eux, le temps d'une bonne nuit. Et les prochains défis réapparaîtront, les prochains concerts aussi, on leur souhaite bien sûr. Ça fait partie des cadeaux qui sont offerts à ces musiciens, à ces lauréats. C'est une tournée de concerts, bien sûr. Voilà, on fait coucou, on dit adieu à la salle Henri Leboeuf. Adieu ou au revoir, bien sûr. Il y a des chances que ces gens-là, on les retrouve bientôt. C'est la fin d'une belle soirée ici au Palais des Beaux-Arts de Bruxelles. Des applaudissements retentissent encore, bien sûr, pour la reine Mathilde qui a suivi toute la soirée comme elle avait suivi le concours et qui salue la foule, qui s'est retournée, l'applaudit, l'Orchestre Symphonique d'Anvers debout, lui aussi, après une soirée rondement menée. Voilà, nous étions évidemment toute une équipe pour vous faire vivre cette soirée. Merci à Bertrand Van Varenberg qui m'accompagnait ici à Beaux-Arts. Merci à Manu Wautier depuis les studios du boulevard Reyers. Il est tard, on a vécu de bien belles aventures musicales. Il est l'heure maintenant de passer au jazz. Voici donc Club Jazz d'Arnaud Quitelier. Et on se retrouve très bientôt à l'antenne de Musique 3. Bonne nuit à toutes.
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3: Bonsoir, il sera beaucoup question de Billie Holiday ce lundi dans Club Jazz avec Sylvia Nazar tout à l'heure et puis c'est aussi notre album Souvenir cette semaine. Et pour débuter cette émission, l'album Nouveauté avec Yasmine Mira.

Album nouveauté, la saxophoniste britannique Yasmine Mira, Where Light Settles. On écoutait un premier extrait, Fragments. Il nous quittait ce 31 mai 2026, une des figures du jazz fusion, Dexter Wansel. Le voici en 1977 avec First Light of the Morning.

0: Les premières lumières du matin, First Light of the Morning, c'était Dexter Wansel qui nous quittait donc fin mai. Parmi les standards préférés que l'on entend dans la Dolce Vita, Sylviane, vous nous apportez ce soir un double hommage à Billie Holiday.
1: Bonsoir Arnaud. Le premier de ces deux hommages est une traduction française. La vocaliste Camille Berthaud offre une traduction personnelle du standard Good Morning, Heartache, une chanson que la pianiste Irene Higginbotham avait composée spécialement pour Billie Holiday dans les années 1940. Et Camille Berthaud, en parfaite actrice, joue ici l'ivresse désenchantée, désespérée de Billie Holiday, accompagnée d'un piano préparé aux sonorités un peu étranges, un peu distordues. Le pianiste autrichien David Elbock est très accoutumé non seulement du piano préparé, mais aussi des transformations électroniques.

Bonsoir, mal de cœur. Traduction libre, personnelle du Good Morning Heartache que Billie Holiday chantait dans les années 40. C'était Mélanie Berthaud avec le pianiste David Elbock. L'étonnant David Elbock, c'est la première piste de leur album collaboratif intitulé Playground, sorti en 2022 sous le label Act Music. En continuant cette promenade dans le répertoire de Billie Holiday, voici l'une de ses chansons phares, Lady Sings the Blues, un morceau dont elle était l'autrice, sur lequel elle avait posé sa signature, et exposer le plus peut-être qui elle était, ses fêlures et son identité. Une reprise purement instrumentale, ici de la part du vétéran Archie Shepp, aujourd'hui âgé de 88 ans. On le retrouve en duo avec Mal Waldron au piano. Le pianiste Mal Waldron, décédé en 2002, avait été le tout dernier pianiste partenaire de Lady Day durant les trois dernières années de sa vie.

1964, Billy Larkin and the Delegates. Et ce classique composé par Benny Golson en 1959, Killer Joe. Nobel jeu du jour, c'est un trio, 3N, Yamen Martini à la trompette, Otto Kint à la basse et Pete Maris à l'accordéon.

Nouveauté dans Club Jazz, c'était nos Belges du jour, 3N et le morceau On Shore, extrait de leur dernier album. Et puis autre nouveauté, avec Your Brother's Keeper et Gary Batz, c'était Grand Loop.

club jazz et le jazz venu du Brésil, Sergio Mendes et Brasil 66. C'était Berimbau, Sergio Mendes, qui nous quittait il y a 2 ans maintenant. Steely Dan, 1977, et ce classique Aja.

0: Steely Dan à Jam 1977. En 2009, Didi Bridgewater sortait un album hommage à Billie Holiday. Je vous avais dit qu'il serait beaucoup question de Billie Holiday aujourd'hui. Voici Good Morning Heritage.
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C'était Didi Bridgewater, Good Morning Heritage, extrait de cet album hommage à Billie Holiday, qui les 6 et 7 juin 1956 finissait l'enregistrement de l'album Lady Sings the Blues. Ce sera notre album souvenir cette semaine, et en voici la plage titulaire.

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